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Voilà, vous êtes donc bien sur Radio Fémereux, la Radio Fémeux, 89,1 MHz sur Toulouse, radio-fmr.net sur le net, si vous êtes loin de Toulouse. Et c'est l'émission La Ligue Allemand que vous pouvez podcaster sur mon site. J'ai oublié le nom, donc vous l'aurez dans 15 jours, voire un mois, puisqu'il est fort probable que dans 15 jours l'émission n'aura pas lieu car. J'ai des obligations personnelles, on va dire. Voilà. Donc, vous êtes le 18 mai, le 18 mai 2026, quant à moi, un peu avant, vu qu'il y a un travail et l'émission étant le lundi de 11h à midi, une semaine sur deux, il ne peut pas venir. Je suis pas actionnaire ou je ne sais pas quoi, rentier. Parasite, quoi, en gros, pour. Voilà. Parasite au sens où, avant la bourse et tout ça, c'était fait pour. Comment dire? Pour financer l'économie, mais depuis plusieurs années, CF Frédéric Lordon, on se rend compte qu'en fait, la bourse et tout ça, c'est plutôt pour ponctionner de l'argent sur l'économie réelle au bénéfice des. Je mets des guillemets, des investisseurs. Bon, moi, j'appelle ça des charognards. À propos, donc, de quoi allons-nous parler aujourd'hui? À propos, pardon, de charognards, on va parler des réquisitions contre Monsieur Nicolas Sarkozy, ex-président de la République française, par rapport à l'affaire libyenne, puisqu'un appel, hein, il a fait appel. Et donc là, il y a des réquisitions. Après, on va basculer à partir d'aujourd'hui sur les plaidoiries de la défense. Et je crois qu'on aura le résultat du procès en octobre-novembre. On aura le temps d'y revenir. On parlera aussi des élections dans un an. Hein, dans un an, on va être à fond sur l'élection. J'espère qu'on n'aura pas. Qu'on pourra voter pour qui on a envie, et plutôt que de faire barrage au deuxième tour et de devoir voter pour un mec de droite, parce que enfin, c'est un mec d'extrême droite ou une meuf d'extrême droite, et c'est pire, quoique. Voilà, donc on va un peu parler de la gauche, principalement. On va revenir sur la politique de Macron, hein, 10 ans de macronisme avec les 2, 3 dernières années qui sont un peu merdiques. Mais bref, le chômage y remonte. Et puis on parlera des États-Unis, des États-Unis avec la Chine et avec l'Iran. Voilà. Tout ça dans l'ordre ou dans le désordre, si on a le temps. On reviendra sur un article du Monde Diplo qui parle du droit international et du fait que ça serait bien d'emmerder des pays comme Israël qui foutent la merde et que des pays comme la France devraient faire leur taf, quoi. Voilà. Donc on se retrouve après la musique qui va être assez éclectique. Il y aura les Dread Zeppelin, il y aura les Salles Majesté. Bootleg, une reprise de Prince, enfin on verra. Et les Fatal Picard. Bon, on va commencer. Bon, allez. On va commencer avec la reprise de Prince, Purple Rain. Voilà, par Eric Clapton. À tout de suite.

Voilà donc Purple Rain, live par Eric Clapton. C'est pas les rivières pourpres, mais c'est la pluie pourpre. C'était le plus de monde, hein, tombé sur l'Iran, donc un peu. On va parler un peu de ça. À l'été 2025, hein, Trump a assuré que les attaques, il y a un an, hein, il avait bombardé déjà avec Israël.

on devait relever toutes les incohérences de ceux qui nous gouvernent, on laisserait pas parler, on les laisserait pas parler, et je dirais qu'on laisserait même pas parler nos managers et nos patrons aussi, puisqu'ils n'arrêtent pas de dire des. Mais bon, c'est le pouvoir de l'autorité. Voilà, donc.

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0: 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Pour cette émission absolument improvisée, nous comptons sur la bonne volonté et sur la compréhension de tout le monde.
1: Alors nous avons besoin que vous soyez vous aussi les auteurs de cette émission, que vous fassiez preuve vous aussi d'une certaine imagination créatrice.
2: L'expérience va commencer. 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

Cette semaine, Soénoïd vous invite à une escapade musicale de proximité, une exploration sonore qui, sans vous éloigner du territoire français, perpétuera les valeurs d'éclectisme et de curiosité qui font la spécificité de notre émission. Pour cette 52e étape de notre grande boucle, nous vous proposons un voyage à travers les multiples accents d'une scène française aussi singulièrement bariolée qu'inspirée. Pendant près d'une heure, vous serez les passagers d'un convoi musical qui traversera l'Hexagone de long en large, de Lyon à Paris, en passant par Saint-Malo. Attendez-vous à une immersion totale dans la dissidence musicale Made in France. Cette semaine, notre grande boucle sera encore une fois haute en couleurs et en découvertes musicales. De touches rock en inflexion jazz, de détournements électroniques en dub hypnotique, les amateurs de transitions sonores inopinées seront comblés. Préparez-vous à un florilège d'expressions et de transgressions esthétiques qui feront vibrer vos sens. Et pour débuter cette aventure, nous plongeons directement dans l'album The Wooded Sky de Wave Arising. Sorti fin avril 2024, cet opus marque une nouvelle ère dans l'exploration musicale et spirituelle. Porté par le musicien avant-gardiste Sebastian Vaughan et la danseuse multidisciplinaire Kinsey, Wave Arising repousse les limites de la culture rave avec une fusion artistique audacieuse.

Dès les premières notes, on ressent l'influence de l'expérience et de la vision artistique de Vaughan. Inspiré par son héritage culturel du Sound System, il évite l'échantillonnage au profit de compositions originales basées sur des improvisations. Les vibrations dubby psychédéliques se mêlent aux fréquences acides et aux répétitions hypnotiques pour créer un paysage sonore unique. Alors préparez-vous à embarquer pour cette 52e étape de la grande boucle et laissez-vous transporter par les sonorités de Wave Rising. Bienvenue dans cet Eldorado de la diversité et de la déraison musicale hexagonale.

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0: Tu sais, c'est si bizarre de voir que toutes les boucles se suivent de si près.
1: Et t'es resté longtemps coincé dans cette boucle?
0: Difficile à dire, je veux dire. Je pense qu'il y a une configuration qui nous aidera à nous échapper de cette histoire, comme un Rubik's Cube de la vie.

Vous écoutez actuellement la 52e Grande Boucle Radiovisuelle, une émission réalisée par Solenoid qui traverse en diagonale le panorama musical hexagonal. À l'instant, nous avons navigué dans l'univers envoûtant du groupe parisien Offshore Drills avec leur nouvel album Worlds All Mean the Same. Ce deuxième opus dévoile une évolution audacieuse vers des sonorités plus acoustiques et orientalisantes. À vrai dire, cet album nous transporte à travers un hémisphère sud que l'on peut facilement imaginer grâce à cette hybridation musicale maîtrisée. Avec 8 musiciens impliqués dans ce projet, Offshore Drills continue d'explorer de nouveaux territoires musicaux, mêlant percussions, violons et divers instruments dans des compositions riches et immersives. Cet album marque une étape importante dans l'évolution du groupe, conservant les fondamentaux de leur premier album, Bref, tout en offrant une approche plus filmique et introspective. Nous allons poursuivre notre périple musical, toujours à Paris, avec Laurent Pernis. Après avoir exploré les instruments à vent du monde entier dans le corps utopique, Pernis nous présente son 20e opus, Antigone, sorti sur le label ADN Records. Ce chef-d'œuvre, en collaboration avec Anima Motrix, capture l'essence de la tragédie grec à travers une fusion captivante de l'alto, de la basse, de la contrebasse, de la sitar et de la harpe. Antigone nous plonge dans une atmosphère sombre et envoûtante, évoquant la continuité de la pièce de Sophocle sans les mots, mais avec une profondeur musicale qui résonne, avec une pertinence étonnante dans notre monde contemporain. Ce récit abstrait de désobéissance civile et de résistance face à l'injustice est magnifiquement incarné par la musique de Pernis et la mise en scène immersive de la compagnie Anima Motrix. Préparez-vous à être emporté par cette œuvre musicale magistrale qui donne une nouvelle vie à une légende ancienne. Voici Laurent Pernis avec deux extraits de son album Antigone.

0: C'était quoi, ça?
1: C'était soit notre passé, soit notre futur. Ça n'a aucune importance. C'est pratiquement pareil. Vous voyez, nous étions coincés dans cette boucle infinie et nous avons essayé plusieurs solutions pour en sortir, mais ça n'a pas marché.

0: Vous écoutez la 52e étape de la Grande Boucle, une émission réalisée par Solenoid. Depuis près d'une demi-heure, nos capteurs radiovisuels explorent les zones méconnues de la création musicale Made in France. Nous venons d'être transportés dans l'univers mystique des alchimistes, le nouvel opus de Julien H. et Slabowicz. Avec ses sonorités néoclassiques et folkloriques médiévales, cet album nous a offert un voyage à travers les âges, peuplé de légendes oubliées et de mystérieux chamans. Réalisé en quelques jours seulement, Les Alchimistes se distinguent par son intensité et sa densité, mêlant instruments traditionnels et électroniques pour créer une atmosphère magique et envoûtante. Mais notre périple ne s'arrête pas là. Après Saint-Malo, nous mettons le cap sur Paris avec Nova Materia, le duo franco-chilien composé de Caroline Chaspool et Eduardo Henriquez. Leur nouvelle EP, Don't Play With Me, nous plonge dans un univers futuriste et organique, teinté d'influences industrielles et tropicales. Le morceau éponyme décline en plusieurs versions, fusionne percussions, sonorités industrielles et éléments tropicaux pour une expérience auditive captivante. Don't Play With Me interroge notre rapport à l'intelligence artificielle avec une voix robotique énigmatique qui plane sur le morceau et évoque les enjeux contemporains de l'intelligence humaine et non humaine. Le clip accompagnant Don't Play With Me offre une réflexion visuelle saisissante sur les dangers du progrès technologique déraisonné. Nova Materia nous invite ainsi à repenser notre rapport à la nature et à la technologie, mêlant beauté organique et froideur implacable pour créer une œuvre aussi avertissante qu'inspirante. Préparez-vous à être emporté par cet univers sonore unique. Voici Nova Materia avec deux extraits de leur dernier EP.
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Et voilà, nous arrivons malheureusement au terme de cette fascinante odyssée sonore. Mais avant de tirer le rideau sur cette 52e grande boucle, laissez-moi vous présenter un final en apothéose, une bombe musicale qui vient de nous transporter au-delà des frontières de l'imaginaire.

0: eu l'honneur de vous présenter l'album Grosso Modo To Success par le trio infernal Grosso Gadgetto, Julien H et Antonella I Porcelluzzi, réunis pour la première fois sur le label Musique Moléculaire. Ces maîtres de la création nous offrent de véritables scènes de film où la perfection formelle et la qualité sonore impressionnent, mais où la véritable magie réside dans l'émotion palpable qui s'en dégage. Antonella, avec sa voix unique et touchante, nous guide à travers un monde qu'elle a elle-même poétisé, tandis que Grosso Gadgetto et Julien H nous enchantent avec leur musique, mêlant rigueur et passion dans un amalgame de styles aussi éclectique qu'éblouissant.
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0: Laissez-vous emporter par ce voyage sonore où se côtoient ambiante, electronica, trip-hop, lounge et néoclassique, avec en toile de fond les remarquables performances d'Aloïs au violon et François à la flûte, sans oublier l'exceptionnel artwork réalisé par Max Guy Joseph. Et pour couronner le tout, nous avons eu l'honneur d'écouter un extrait de la dernière piste de cet album, un extrait d'une pièce instrumentale de 16 minutes qui laisse une empreinte indélébile dans nos esprits. Merci de nous avoir accompagnés tout au long de cette émission, mais avant de nous quitter, n'oubliez pas que vous pouvez retrouver la playlist détaillée de cette 52e grande boucle sur notre site solenopole.org. Vous pouvez également y accéder pour vous tenir au courant de l'actualité des musiques imaginogènes ou pour laisser vos précieux commentaires. 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Toute l'équipe du Solenopole espère que cette radio navigation vous a été des plus agréables et vous donne rendez-vous la semaine prochaine, même antenne, même horaire, pour une nouvelle aventure au cœur des sons et des imaginaires. Vous avez écouté la 52e étape de la Grande Boucle, une émission orchestrée par Solenoid. À bientôt et d'ici là, n'oubliez pas de rester à l'écoute et de garder votre esprit ouvert aux infinies possibilités des musiques imaginogènes.
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Salut à tous, salut à toutes et bienvenue dans Two Beatles or Not To Be, une émission sur les Beatles, mais sans les Beatles. On est ensemble pour écouter les Beatles autrement en explorant l'univers étendu des quatre fantastiques de Liverpool.

Doc Robert ici au micro, très heureux de vous retrouver pour ce nouveau numéro. Et c'est avec un invité de marque que l'on ouvre le rideau, le plus célèbre des gauchers guitare héros.

Jimi Hendrix qui s'empare de Sgt. Pepper's Lonely Hearts Club Band. On raconte que le rocker virtuose, fan des Beatles, en a joué une reprise en live 2 ou 3 jours seulement après la sortie de l'album et que Paul McCartney, présent dans la salle, aurait été épaté. On était ici quelques mois plus tard à Stockholm en septembre 1967. Vous êtes bien dans Two Beatles or Not To Be, je vous rappelle le principe de l'émission, redécouvrir les Beatles sans rien écouter, ou presque, de leur discographie officielle. Jimi Hendrix nous a parlé du Sgt. Pepper's Lonely Hearts Club Band, la fanfare des chœurs solitaires du Sergent Poivre. Qui dit fanfare dit jazz. Voici Bud Schenk, saxophoniste et flûtiste américain, et on reste d'ailleurs en 1967.

C'est tout simple, tout paisible, tout doux, cette reprise de Hello Goodbye des Beatles par Bud Shank et ses compères. On reste dans la délicatesse avec la reprise suivante. On la doit à une musicienne totalement confidentielle sur laquelle je n'ai trouvé quasiment aucune info. Elle s'appelle Iris Farrer. Il semble qu'elle soit britannique. Elle a sorti son premier album début 2025. C'est de la très belle folk que je vous recommande chaudement. Elle publie aussi des vidéos sur internet et j'ai flashé sur sa reprise de Till There Was You, dévoilée en janvier 2025. La vidéo ne paye franchement pas de mine, elle se filme sur son lit avec sa guitare, sans lumière, c'est très sombre, l'enregistrement est assez rudimentaire, mais dès que sa voix arrive, c'est magique.

0: Si ça vous plaît, allez soutenir et écouter Iris Farrer. La chanson qu'on vient d'entendre, Till There Was You, est jouée par les Beatles sur leur deuxième album, mais c'est en fait une reprise. Elle a été rendue célèbre par une comédie musicale des années 50. Les Fab Four ont une petite panoplie de vieux standards de ce style dans leur répertoire. Autre exemple, September in the Rain. Ils ne gravent pas ce morceau sur leur disque, mais le jouent lors de leur audition infructueuse pour la maison de disques Decca, dont voici l'enregistrement.
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Un arrangement rock'n'roll de September in the Rain, un standard dont l'origine remonte à 1937 et au film musical états-unien Melody for Two, où elle est chantée par James Melton.

La chanson est depuis reprise par de très nombreux artistes. Les Beatles la connaissent via une version de la chanteuse américaine Dinah Washington, alors surnommée la reine du blues.

C'était September in the Rain par Dinah Washington en 1960. Pour le prochain morceau, on va rester en 1960 avec l'une des sensations de l'année en Grande-Bretagne, The Sound of Fury, le premier album de Billy Fury. C'est l'un des disques de rock'n'roll made in Grande-Bretagne les plus marquants de l'époque, par un musicien dont le style se rapproche beaucoup de celui d'Elvis Presley. Et on va s'intéresser plus particulièrement au batteur recruté pour l'occasion, un talentueux musicien de studio qui travaillera un peu plus tard avec les Beatles à un moment décisif de leur carrière, un certain Andy White. Voici donc Andy White qui accompagne Billy Fury sur Turn My Back On You. 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

Andy White, qu'on vient d'entendre ici à la batterie, contribue plusieurs fois à des épisodes remarquables de la pop et du rock sans être issu de la même génération que les stars ou futures stars qui l'accompagnent. Andy naît en 1930. Il est écossais, il grandit à côté de Glasgow, ses parents sont boulangers. Le petit Andy commence à toucher aux percussions à 12 ans pour le pipe band des scouts. Les pipe bands, vous savez, ce sont ces ensembles typiquement écossais de cornemusiers et de batteurs. Essayez, le garçon attrape le virus de la batterie qui ne le quittera plus. À 15 ans, Andy rejoint le pipe band de la ville de Rutherglen à côté de Glasgow, découvre le jazz via ses copains du groupe, décide de prendre des leçons de batterie et d'apprendre à lire des partitions, puis la musique prend définitivement le dessus dans sa vie quand il choisit d'abandonner son apprentissage en fonderie. Le jeune garçon décroche un premier boulot de musicien à 17 ans dans l'ensemble qui anime une salle de bal et enfin s'installe à Londres pour naviguer de groupe de jazz en club de jazz. Un moment marquant de son parcours intervient en 1957, il a alors 27 ans. Cette année-là, Andy White part en tournée aux États-Unis avec le jazzman britannique Vic Lewis, un séjour durant lequel il côtoie et accompagne Bill Haley and his Comets, considéré comme l'un des tout premiers promoteurs du rock'n'roll, ainsi que Chuck Berry. Notre Écossais rencontre le rock en chair et en os et en ingurgite rapidement les codes. Ce voyage aux USA est aussi l'occasion d'acquérir un autre instrument. La première chose que fait Andy en arrivant à New York est de se précipiter dans le meilleur magasin de batterie de la ville pour acheter un modèle de la marque de référence Ludwig. Au retour, il dupe la douane en l'emballant dans les rangements de sa vieille Ajax abandonnée sur place. À Londres, Andy acquiert petit à petit la réputation d'un musicien fiable et polyvalent, aussi à l'aise avec le jazz qu'avec le rock'n'roll et la pop, et multiplie les contrats ponctuels. En 1960, à 30 ans, il joue pour Billy Fury, comme on l'a entendu tout à l'heure, mais travaille aussi pour de nombreuses émissions de télé et comédies musicales. C'est avec Lynn Cornell, membre des Vernon Girls, un groupe de Liverpool, qu'Andy White se marie en 1962. Au retour de sa lune de miel, il reçoit un appel de la maison de disques EMI. Au bout du fil, le producteur Ron Richards, qui l'a déjà embauché plusieurs fois et qui a de nouveau besoin de ses services quelques jours plus tard, le 11 septembre. C'est noté, Andy y sera. Comme d'habitude, il n'a aucune idée de ce qui l'attend, mais peu importe, son boulot est justement de s'adapter à toutes les situations. Le mardi 11 septembre 1962, en fin d'après-midi, Andy White apporte sa batterie dans le studio numéro 2 de EMI et apprend qu'il jouera pour les Beatles. Son épouse étant originaire de Liverpool, il en a un peu entendu parler, mais sans plus. Les Beatles ne sont pas encore connus du grand public, ils n'ont encore sorti aucun disque. C'est justement l'objet de la session du jour, finaliser leur premier single. Quand les quatre de Liverpool débarquent et voient un batteur inconnu de 10 ans leur aîné installer son instrument, ils sont secoués. Personne ne les a prévenus qu'un musicien de session était embauché. En particulier, Ringo Starr est dévasté. Ce dernier a rejoint le groupe il y a moins d'un mois et a participé la semaine précédente pour la première fois de sa vie à une séance d'enregistrement en studio. Il s'était mis la pression pour épater les producteurs et les convaincre qu'il était le bon choix pour remplacer Pete Best, trop médiocre et éjecté après l'audition concluante du groupe. Mais Ringo avait été intimidé par l'environnement du studio, stressé, pas totalement à l'aise et l'enregistrement de Love Me Do s'était révélé laborieux. Le producteur Ron Richards, en charge du premier single des Beatles, ayant déjà connu une déconvenue avec Pete Best, n'étant pas totalement séduit par le petit nouveau, et le temps pressant pour enregistrer une bonne fois pour toutes le 45 tours, a décidé de ne pas prendre de risques et d'embaucher un professionnel pour l'occasion. Andy White, embarrassé, vient saluer un Ringo abattu, puis à 17h, le travail peut commencer. Les musiciens commencent par bosser P.S. I Love You. Les Beatles n'ayant pas écrit de partition, pour la simple et bonne raison qu'ils ne savent pas le faire, John et Paul, les auteurs de la chanson, la présentent à Andy, la répètent avec lui. Les deux Beatles se montrent impliqués, gentils, avenants avec cet intrus. Très professionnellement, le batteur écossais s'intègre rapidement au morceau et joue une partie assez discrète. Ringo, désœuvré dans la cabine d'enregistrement, se voit déléguer les maracas par le producteur qui n'est pas à l'aise à l'idée de garder ce pauvre gars à la mine suicidaire à côté de lui. Ça y est, P.S. I Love You est en boîte, elle sera la face B du premier single des Beatles et trouvera aussi une place sur le premier album du groupe 6 mois plus tard.

Durant la suite de la session, John, Paul, George et Andy enregistrent Please Please Me, mais cette version sera finalement abandonnée. Enfin, le groupe aborde Love Me Do. Cette nouvelle mouture n'apportera en réalité rien de spécial en plus par rapport à celle de la semaine précédente, ce qui montre que finalement Ringo n'avait pas démérité. Seul bonus du jour, ce dernier joue ici du tambourine, debout à côté d'Andy, et Vengeur le fait le plus fort possible pour surpasser la batterie de son collègue indésirable. Cette version de Love Me Do avec tambourine rageur sera publiée sur l'album à venir et est choisie pour le single aux États-Unis. Mais c'est bien la précédente avec Ringo derrière les tomes qui sort en face A du single en Grande-Bretagne. Il est 18h45, sa mission est accomplie, Andy White peut remballer son instrument et rentrer chez lui. Il apparaît sur deux morceaux des Beatles qui n'auront plus besoin de lui dans la suite de leur carrière. Ringo Starr, très inquiet ce jour-là pour son avenir au sein du groupe, garde finalement sa place officielle de batteur. Andy reçoit 5 livres et 15 shillings pour ses services, ce qui équivaut à environ 125 euros actuels. Au long des années 60, l'Écossais continue d'être très occupé, notamment par des sessions d'enregistrement dans la sphère pop-rock, dont plusieurs morceaux qui connaîtront un grand succès, mais également auprès de Marlène Dietrich. Il accompagne la chanteuse allemande en tournée pendant 11 ans, jusqu'au milieu des années 70. C'est à ce moment qu'il quitte Londres pour retourner dans son Écosse natale et intégrer le BBC Scottish Radio Orchestra, puis quand ce dernier est dissous, le cinquantenaire choisit, au début des années 80, d'émigrer aux États-Unis avec sa seconde épouse. Dans le New Jersey, Andy White conclut sa carrière en renouant avec ses premiers amours, il joue et enseigne la musique de Pipe Band. Bien qu'il arbore sur sa voiture un autocollant 5e Beatle qu'un élève lui a offert, le batteur professionnel reste très humble et modeste vis-à-vis de tous ses accomplissements. Il décède en 2015 à l'âge de 85 ans. On clôture ce chapitre avec un tube des années 60 sur lequel on peut l'entendre. Andy joue la batterie sur le premier succès du Britannique Tom Jones en 1965.

It's not unusual de Tom Jones. Au contraire d'Andy White, particulièrement discret, d'autres se sont montrés très racoleurs durant la Beatlemania. Il y a eu beaucoup de contrefaçons qui ont cherché à exploiter le filon un maximum, et l'histoire qu'on va raconter va très loin dans le délire et dans la malhonnêteté. Début 1964, quand la folie Beatlemaniaque s'empare des États-Unis, certains acheteurs pas très renseignés ou un peu distraits, des jeunes enfants par exemple ou des parents souhaitant faire plaisir à leurs petits, peuvent ressortir de chez leur disquaire avec un album des Beatles vendu bien moins cher que les autres, intitulé « The Beatle Beat ». Quand ils le mettent en route à la maison, le disque commence avec « I want to hold your hand », très bien, et la phase B débute avec « She loves you », mais bizarre, le reste évoque vaguement les Beatles mais ne correspond pas à leur morceau. C'est à ce moment qu'ils examinent d'un peu plus près la pochette et qu'ils réalisent que le nom du groupe est en réalité « The Bugs », les insectes, et que le titre de l'album, « Le rythme du scarabée », bien qu'utilisant la police d'écriture des Fab Four, est écrit sans jeu de mots sur « Beatle », B-E-E-T-L-E. Le disque n'a rien à voir avec nos Beatles et est en fait une vaste arnaque. Il semble que ce qu'on y entende soit en réalité un groupe nommé The Coachmen Five. D'après les quelques récits disponibles à ce sujet, ces musiciens, tout contents d'avoir convaincu un label, auraient enregistré ce qu'ils pensaient être leur premier album. Puis ils auraient patienté, sans avoir aucune nouvelle, auraient trouvé le temps un peu long, jusqu'à s'apercevoir que leurs morceaux ont été publiés sous un faux nom. Et d'ailleurs, tout est faux sur la pochette, à commencer par la photo. Il s'agirait en fait de quatre modèles, mais pas des musiciens. La phrase d'accroche est aussi probablement mensongère. Elle vante le son original de Liverpool enregistré en Angleterre, alors que c'est a priori du Made in New York avec un groupe du New Jersey. L'escroquerie est encore plus flagrante sur la liste des morceaux. Les deux reprises des Beatles ne sont pas créditées à leurs auteurs originaux. On trouve aussi une reprise de Just One Look de Doris Troy nommée sous un faux titre. Et les sept autres chansons ne sont pas inscrites sous leur vrai nom non plus. Elles ont toutes des intitulés clichés qui sonnent bien british et qui n'ont en fait rien à voir avec les paroles. London Town Swing, Liverpool Drag ou encore Big Ben Hop. Le plus triste dans cette histoire, c'est que, vous le voyez venir, les musiciens qui ont enregistré tout ça n'auraient jamais touché un cent. Alors que le label, Coronet Records, a essoré leur travail jusqu'à la dernière goutte. Entre 1964 et 1967, leurs enregistrements sont recyclés sur au moins 6 autres disques, avec encore 3 autres faux noms de groupes. Et musicalement, qu'est-ce que ça donne? Eh bien, franchement, c'est de la bonne qualité, du pop-rock des 60s tout à fait honorable. Voici You Got Me Bugged, dont le titre est parfois travesti en Mercy Mercy, qui fait référence à la Mercy, le fleuve qui traverse Liverpool.

Vous êtes bien dans Two Beatles or Not To Be. Sans transition, je vous propose désormais une petite sélection de reprises inventives qui parviennent à transposer les Beatles dans un tout autre univers. Du hip-hop pour commencer, avec le producteur et DJ mexicain Bilal H. Clap qui s'est amusé à partir d'extraits du morceau Glass Onion des Fab Four.

Après ce sample de Glass Onion, restons sur l'album blanc et une reprise du morceau Back in the USSR. On la doit à un excellent groupe international qui rassemble des choristes russes spécialisés dans le folklore de leur pays, des musiciens hongrois de rock et un guitariste et chanteur irlandais. Tout cela pour un mélange assez unique de pop-rock anglophone et de musique trad russe, grâce à une osmose et une grande complicité entre les membres de cet ensemble. Le groupe se nomme Baba Yaga, il a existé durant les années 90, a sorti quelques disques et a pas mal tourné en festival. Et forcément, leur reprise de Back in the USSR prend tout son sens avec des musiciens russes.

Je suis fan de Baba Yaga et pour rester encore un peu en leur compagnie, je vous propose un petit pas de côté vers nos amis les Rolling Stones et cette fascinante reprise de « You can't always get what you want ».

Vous l'aurez compris, je vous recommande Baba Yaga, par exemple, leur album Secret Combination. Allez, encore une reprise des Beatles qui détourne le matériau d'origine. Voici Aki Takahashi, pianiste japonaise de musique contemporaine. Dans les années 90, elle publie une série d'albums dédiés au répertoire des Fab Four. Laissez-vous porter par sa réinvention de Across the Universe.

Aki Takahashi sur Across the Universe, publié à l'origine sur l'album Let It Be des Beatles. La chanson avec laquelle on va clôturer l'émission aurait pu aussi se retrouver sur ce disque. C'est une des plus belles compos de George Harrison, plusieurs fois refusée par ses collègues, Isn't It a Pity? En la rejetant, Paul McCartney et John Lennon ont manqué de flair et sont passés à côté d'un petit joyau. L'origine du morceau remonte à 1966, George l'aurait proposé pour les albums Revolver puis Sgt. Pepper. Il la redégaine une dernière fois au moment de l'enregistrement de l'album Let It Be, à nouveau sans succès. Voici la démo qu'il joue à cette occasion aux côtés de ses camarades le 26 janvier 1969.

George Harrison ne peut pas placer ce morceau sur un disque des Beatles. Qu'à cela ne tienne, il l'intègre à son album solo All Things Must Pass qui sort immédiatement après leur séparation. Il y apparaît même deux fois sous deux versions différentes. Et George a raison de persévérer car Isn't It a Pity est généralement considéré comme l'un des sommets du triple album. Parmi les reprises auxquelles il donne lieu, il en existe une particulièrement marquante, celle de Nina Simone. Sur un album de 1972 engagé contre la guerre du Vietnam, la musicienne américaine en livre une magistrale version de plus de 11 minutes, quasiment seule avec son micro et son piano, improvisant autour de la compo de Harrison. Je vous encourage vivement à prendre le temps de l'écouter. Ce qu'on va entendre est un montage réalisé par un ou une fan anonyme qui mêle un enregistrement de Isn't It a Pity par George Harrison et celui de Nina Simone, créant un duo imaginaire entre ces deux légendes, véritable moment suspendu, poétique, complainte du regret. N'est-ce pas dommage, comme on se brise le cœur les uns les autres, comme on se fait du mal les uns les autres ? C'est la fin pour aujourd'hui, j'espère que vous aurez apprécié cet éclairage différent sur les Beatles. À bientôt dans Two Beatles on Not To Be.

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1: Bienvenue dans Feuzorama, session 16. Et aujourd'hui, on va faire une spéciale zombie.

Si on veut parler du zombie, du vrai, faut arrêter de reluquer les cadavres en CGI de chez Disney, quoi. Faut plonger les mains dans la mélasse, là où ça poisse, là où ça pue, la peur primale et l'oppression qui colopompe. Le zombie, c'est pas une invention de scénariste en monde de coke à Hollywood. C'est né dans la sueur et le sang d'Haïti. C'est le Nzambie, N-Z-A-M-B-I, Congo, le spectre de l'esclave qui ne trouve même pas le repos dans la tombe. On parle de la terreur ultime du prolo. Bosser pour le patron même après avoir crevé, c'est une tragédie chimique. Wade Davis nous a balancé cette histoire de poison, de poisson globe, la tétrodotoxine, qui te fige le cœur jusqu'à ce qu'on t'enterre vivant. Tu te réveilles dans une boîte en bois, déterré par un bokor, qui te gave de datura jusqu'à ce que ton cerveau ressemble à une éponge oubliée sous un évier. Là, t'es plus un homme, t'es une pile alcaline humaine.

0: fait, si tu veux vraiment comprendre d'où vient ce bourdonnement mystique avant que Romero ne le transforme en buffet à volonté, faut qu'on redescende vers le sud, là où l'air est aussi épais que du Gombo et où les morts ne restent jamais vraiment couchés. On quitte Haïti, mais on garde la même pulsation, celle qui remonte le Mississippi, pour s'installer dans les bayous de la Nouvelle-Orléans.
1: They call me Dr. Jones, known as the Night Tripper. Got my satchel of gris-gris in my hand. Dig me tripping up and back down the bayou. I'm the last of the best, they call me the Gris-Gris Man. Got many clients, come from miles around, running down my prescription. I got medicine to cure all y'all's ills. I got remedies of every description.

Donc le vaudou, alors ça c'est de la survie à la sorcellerie. À Haïti, le zombie c'était la peur de l'esclavage éternel. Mais à la Nouvelle-Orléans, le vaudou s'est mélangé au catholicisme et à la moitié de la Louisiane pour devenir quelque chose de plus électrique, de plus politique. C'est là que le zombie sort de la fosse pour devenir une figure de pouvoir. Il y a Marie Laveau, qu'on appelle la Queen of New Orleans. On ne parle pas d'une petite joueuse. Là, Marie Laveau, c'était la boss finale de la Nouvelle-Orléans. Elle n'avait pas besoin de morsure pour contrôler la ville. On raconte qu'elle connaissait tous les secrets des politiciens et des aristocrates, les tenant par les couilles grâce à ses charmes et ses potions. Donc le zombie, sous Marie Laveau, c'est plus une question de domination mentale que de putréfaction. Elle utilisait ce qu'on appelait le gris-gris et des poudres de zombification pour asseoir son autorité. Dans les rues du Vieux Carré, quartier carré de la Nouvelle-Orléans, on murmurait qu'elle pouvait faire danser les morts ou transformer ses ennemis en coquilles vides. Elle était le pont entre le salon de coiffure et le cimetière Saint-Louis.

Après, il y avait aussi Papa Legba. Si tu veux passer de l'autre côté du miroir, faut demander la permission au vieux. Papa Legba, c'est pas un zombie, c'est le loi, l'esprit du carrefour. Donc le look du type, c'est un vieux clochard avec un chapeau de paille, une canne et une pipe. Mais ne te fie pas aux apparences, c'est lui qui tient les clés. Le rôle, sans lui, pas de magie, pas de communication avec l'au-delà. C'est le standardiste de l'enfer et du paradis. Si tu veux zombifier quelqu'un ou parler à ton grand-père, tu dois d'abord graisser la patte de Papa Legba avec un peu de rhum ou de tabac. C'est là que la pop culture s'est plantée en beauté en le confondant souvent avec le baron Samedi, le mec avec le haut de forme et la tête de mort qui traîne dans les cimetières. Legba, c'est la porte d'entrée. Si tu ne le respectes pas, tu restes coincé entre deux mondes, errant comme un idiot sans boussole. C'est ça le vrai enfer vaudou, ne pas appartenir à la terre ni au ciel, juste être une fréquence radio qui grésille dans le vide. La Nouvelle-Orléans, on appelle ça le cimetière à ciel ouvert. La ville elle-même est une machine à fabriquer des fantômes. Les tombes sont au-dessus du sol parce que la terre est trop gorgée de flotte. Les morts flottent littéralement au-dessus des vivants. Marie Laveau, les rituels de sang, les tambours de Congo Square, tout ça c'est le terreau fertile qui a nourri l'imaginaire du zombie bien avant qu'Hollywood ne vienne y foutre ses gros doigts graisseux.

0: Oncinoche, si on veut retracer la généalogie de ces charognards sur pellicule, faut réaliser qu'on parle de l'histoire de nos propres névroses. Le zombie Oncinoche, c'est pas une ligne droite, c'est une descente aux enfers en montagne russe, avec des hauts mystiques et des bas franchement dégueulasses. Par exemple, les années 30-40, au début, le zombie c'était de l'artisanat colonial. On est en plein trip exotique. Le premier vrai choc, c'est White Zombie, un film de 1932, avec ce vieux cabotin de Bela Lugosi, qui faisait Dracula. Ici, pas de sang, pas de trip à l'air. Le zombie est une victime de la sorcellerie haïtienne. Un pauvre type aux yeux vitreux qui pousse des charrettes de canne à sucre. C'était l'époque où le public flippait de l'hypnose et de la perte de volonté. On était dans le pur délire gothique, avec des ombres portées et des ambiances de cimetière en bois.
1: Night of total terror.

arrive, on va dire, le must-have du zombie, c'est George Romero. Donc lui, il balance une grenade découpillée dans le buffet. Avec La Nuit des Morts-Vivants, en 1968, il dégage le sorcier et la magie, le zombie devient une force de la nature, une épidémie sans visage, et il enfonce le clou avec Zombie, qui s'appelle Dawn of the Dead. C'est là que le maquillage de Sam Savini se transforme en genre de boucherie d'art contemporain. Le zombie devient une critique acide du consommateur moyen. On est passé du drame psychologique au cauchemar social en technicolor sanglant. Donc on oublie le noir et blanc granuleux des premiers. Là, on passe à la couleur criarde, au sang qui ressemble à de la peinture acrylique, et surtout, on débarque dans le temple de la consommation. Le centre commercial, c'est le coup de génie absolu. Romero enferme ses survivants dans un moule géant. Pourquoi les morts s'y précipitent? Ce n'est pas pour la clim ou les promos sur les fringues, c'est un instinct, un souvenir résiduel. Ils reviennent là où ils se sentaient exister quand ils étaient vivants. On est au cœur de la satire. Le zombie, c'est le consommateur ultime. Il n'a plus de cerveau, il n'a plus de désir, mais il a encore le réflexe de flâner entre les rayons. Grosso modo, devant un iPhone Center, on a à peu près le même genre de comportement. Ils sont nous, nous sommes eux. C'est la ligne de basse du film Lancinante. Donc, dans ce centre commercial, les héros se croient au paradis. Ils ont tout. Des flingues, de la bouffe, des télés. Ils s'installent, ils décorent leur petit nid, ils jouent à la marchande, et c'est là que Romero te fout une baffe. Même au milieu de l'apocalypse, l'être humain ne sait rien faire d'autre que d'accumuler de la merde. Les survivants deviennent aussi léthargiques et matérialistes que les cadavres qui grattent aux vitrines. À la fin, tout explose quand un gang de motards pillards débarque. C'est l'anarchie totale. Romero te montre que le vrai danger, c'est pas les morts qui traînent les pieds, c'est la cupidité des vivants qui refusent de partager le gâteau. Le zombie de Romero dans le mall, c'est le miroir de l'Amérique de la fin des 70s. Une coquille vide qui erre dans un labyrinthe de néon, en attendant que quelqu'un lui explose le caisson. C'est nihiliste, c'est bruyant, et c'est putain de brillant, parce que 40 ans plus tard, on est toujours les mêmes à scroller sur nos téléphones comme des macchabées devant une vitrine de pompe.

les années 80, ça part en vrille totale. Donc on a par exemple Le Retour des Morts Vivants, c'est de 85, c'est un premier film qui hurle « Envoyez plus de cerveau ». Voilà. C'est punk, c'est bruyant, les zombies courent, ils parlent à la radio, ils s'en foutent de tes balles dans la tête. On est en plein nihilisme réganien. Tout est foutu, alors autant se marrer en se faisant bouffer les tempes par un cadavre à crête. C'est aussi l'époque de Brain Dead de Peter Jackson, futur réalisateur des Seigneurs des Anneaux et autres, où le gore devient tellement excessif que ça en devient vraiment une farce cartoonesque à la Tex Avery.

Ensuite, il y a des années 2000 à aujourd'hui. Là, on arrive à l'ère moderne, celle des stressés du bulbe. Danny Boyle débarque en 2001 avec 28 jours plus tard et change la donne. Le zombie ne traîne plus les pieds, il pique un 100 mètres façon Usain Bolt sous stéroïde. On remplace le mystique par le virus. Le zombie devient la métaphore de la pandémie, de la panique mondiale, du SRAS ou Ebola. Et on peut dire que un petit peu en avance, le Covid, c'est efficace, c'est propre, c'est numérique. Mais bon, ça manque un peu d'âme. On a transformé le spectre poétique en un simple symptôme de grippe carabinée, quoi.

On a fini par faire de l'apocalypse un produit de grande consommation, avec des séries comme The Walking Dead qui étire le cadavre jusqu'à ce qu'il n'y ait plus de jus. Quoique, quand même, si on regarde bien The Walking Dead, il y a aussi de bons passages, de bons acteurs, et finalement, une morale qui est assez cool, et il y a aussi quelque chose d'un peu rock'n'roll dans The Walking Dead. Zombie, c'est le seul acteur qui n'a pas besoin de changer de costume. Là, je viens de lire ça quelque part. Pour nous dire qu'on va droit dans le mur, des plantations de Lugosi au centre commercial de Romero jusqu'aux métropoles infestées de virus, on n'a fait que filmer notre propre décomposition sous différentes...

Là, le vrombissement actuel, c'est quoi? C'est le bruit de milliards de poupousses qui scrollent dans le vide. Une symphonie de synapses qui grillent en direct. Le zombie d'aujourd'hui, c'est plus ce vieux cadavre décrépit qui sort de la boue entraînant la patte. Non, le zombie moderne, c'est toi, c'est moi. C'est le mec en face de toi dans le métro qui a les yeux rivés sur son rectangle de verre électrifié. On a passé l'époque des virus de labo à la Resident Evil. Le zombie 2.0, il n'est pas contaminé par une morsure, il est infecté par le flux. On regarde des films comme Cell Phone de Stephen King, ou même la vibe de Black Mirror. C'est le signal qui nous transforme. On est passé de la rage biologique à la rage numérique. Le zombie actuel, il court vite, comme dans World War Z. Parce qu'on vit dans l'immédiateté, on n'a plus le temps de voir venir la mort à deux à l'heure. L'info nous tombe dessus, on la gobe, on la régurgite, et on cherche la prochaine dose de cervelle médiatique. Les réseaux sociaux, c'est le centre commercial de Romero, mais à l'échelle planétaire et dans ta poche. C'est un Dawn of the Dead permanent, où les vitrines sont des pixels. Ce qui est fascinant, c'est comment le cinéma récent traite l'isolement dans le film coréen Alive. Le mec est coincé dans son appart pendant que l'apocalypse hurle dehors. Son premier réflexe, poster un message sur les réseaux. On veut que le monde sache qu'il est en train de crever. Juste pour avoir un dernier lac avant que la gorge nous soit arrachée. Zombie d'aujourd'hui, elle représente cette déconnexion totale. On est ensemble, amassé dans des flux, des algorithmes, des tendances, mais on est radicalement seul. On a une masse de viande qui s'agite selon les impulsions électriques, programmée par des types à la Zuckerberg, qui n'ont même pas l'élégance de porter une cape de sorcier vaudou. Donc c'est la mort du libre-arbitre. Le rapprochement avec notre monde est presque trop facile, c'est ça qui est flippant. Un groupe de zombies qui grogne, la même chose, c'est quoi sinon une section de commentaires sur X, ex-Twitter. Cette démarche traînard, ce regard vide, ce besoin compulsif de consommer du contenu, sans jamais être rassasié, on est dans la zombification de l'attention. Le zombie de 2026 n'a plus besoin d'être mort pour être un cadavre. Il lui suffit d'être débranché de sa propre conscience. On a créé une société où la pensée critique est devenue un luxe, où suivre le troupeau est la seule stratégie de survie, même si le troupeau se jette du haut d'une falaise pour bouffer un influenceur. Alors pose ce téléphone, décolle tes rétines de l'écran et dis-moi, tu sens encore ton cœur battre ou t'es déjà en chercher où se cache le prochain routeur Wi-Fi pour nourrir ton vide intérieur? Est-ce qu'on est encore des héros de film ou juste des figurants en train de se décomposer en 4K?

Et on se quitte pour cette spéciale zombie. Du coup, un petit agenda à venir. Qu'est-ce qu'on a ce soir? Il n'y a rien. Demain, il n'y a rien. Il y a eu le 13.05, ouais, il n'y a rien qui me branche là. Le 14.05, jeudi, donc au Ravelin, il y a Fantôme Josepha. Donc c'est du crotte-rock post-punk et kawaii mono qui est électro-horror-pop. Et un DJ set de bruit blanc, weirdo punk. Au bistrot du coin, il y a du standard de jazz. Bon, d'accord, tout season, c'est très bien. Little O'Clock, Nothing for Free, Draw Me a Butt, Little Trick, c'est du punk a priori. Il y a pas mal de trucs en fait. Au Dada, il y a Walk Up Chinese, Cold Wave, Laura Bolt, Dark Pop, Succube, DJ Set. Ensuite, qu'est-ce qu'on a? Le vendredi 15, Projet Serpico, c'est du rock, c'est au bistrot du coin. Au Dada, le même soir, il y a de post-punk, Newborn Ghost, Dark Wave, machin, Edges, ouais, bref. Mais ça, en fait, hein, vous allez regarder tout ça sur Feuzorama. Moi, ce week-end, je me casse au Cosmic Trip à Bourges. Et donc, dans 2 semaines, on fera une spéciale Cosmic Trip où je vais essayer d'enregistrer des petits groupes qui passent là-bas. Ça va être bien sympa. Il y a des groupes, il y a genre Guitar Wolf, Martin Le Bratz, etc. Et je vais essayer d'interviewer aussi les gens qui sont là-bas. Donc, portez-vous bien, tel zombie.

0: Bon. Bon. J'y vais, j'y vais. 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

0: Eh ben ouais. Et écoutez, éphémère, vous en avez marre des programmes, alors écoutez, éphémère, c'est des programmes qui chantent tout seuls, tout le temps.
1: Ouais, c'est le cas de le dire, c'est que c'est bien foutu quand même, les robots maintenant à l'heure de l'IA, quoi. T'arrives à éphémère, tu prépares une émission, tu bosses, quoi, même si c'est un jour férié, quoi. Et t'arrives, tu écoutes la bande, le robot, et puis, qu'est-ce que t'as ? Vomi froid. Alors, on bosse pour rien ? Bon, on va la faire quand même, puisque...
2: Solidarité nationale.
1: On est réunis, les trois vieilles tiges là, Rognon, Francky et Vomi, dans le studio d'Éphémère. On va quand même bosser, même si c'est un jour férié. Alors, Vomi froid, c'est quoi ? Ben, c'est une réunion de punk ouvrier, comme il y a des prêtres ouvriers, des punk ouvriers oubliés dans une cave, forcés à travailler jour férié pour vous rafraîchir les idées à coups de nouvelles vomitives et de punk polémique. Alors aujourd'hui, dans les polémiques, il y aura du Trump comme d'habitude, mais bon, ça c'est facile, vous me direz. Il dit un truc, le lendemain il dit le contraire, le surlendemain il dit je ne l'ai jamais dit, et le jour d'après il dit c'est tous des menteurs. Alors bon, on va se réécouter un petit peu de Trump dans le texte à propos de ces guerres religieuses. On aura aussi un truc sur 31%, le chiffre, vous verrez ce que c'est. Un truc sur l'antananarivirus, là, le docteur, je suppose, qui va nous en parler, Rognon, du virus qui a fait peur. Tu as vu cet article dans le Courrier international du ministère de la Santé espagnol sur le virus ? Non, tu n'as pas lu ? Bon, je vous en lirai des extraits. C'est quand même assez bien foutu dans le genre on fait peur à tout le monde. Qu'est-ce qu'il va nous sortir aujourd'hui, Francky? Oui, il va nous faire une émission retard.
3: J'ai deux bouquins de Laszlo Krasznahorkai, qui est un écrivain hongrois, comme son nom l'indique, et avec le tango de Satan et un autre qui...
1: Qui s'appelle
3: La mélancolie de la résistance. Donc, tout un programme, j'espère que ça vous plaira pour les vacances. Vacances égale résistance.
0: Ça sent les bas morceaux choisis. Et le Rognon, il en a du bas morceau choisi.
2: Oui, mais je reviendrai sur les névrosés de O, là, du finlandais, là, parce que... voilà, ouais, de toute façon, il y a 1000 pages et il y a 100 personnages. Ils sont tous pétés, donc tout va bien. Et puis après, je sais pas, t'avais lancé un truc sur la religion avec Trump et compagnie. Ben voilà. Donc j'ai amené beaucoup de religion, puisque nous sommes lundi de Pentecôte quand même. Si c'est férié, c'est bien grâce à eux.
0: Mais bien, chers frères. Ah tiens, vous avez entendu la dernière saillie du pape. Enfin, saillie, ça veut pas dire...
4: Par rapport à
0: l'IA et à la technologie en général. Il a dit, la technologie n'est pas un mal en soi, mais elle prend le visage de ceux qui la gouvernent. Dixit Léon XIV. C'est un bon celui-là, hein, parce que même si c'est un Américain, il est président de son royaume aussi, mais claquer sur Trump. Et c'est toujours bon qu'ils prennent ça dans les dents de la part du pape, lui qui se vante d'être...
2: Du pape
0: américain, ouais, lui qui se vante, Trump, d'être le pilier de la religion chrétienne aux États-Unis et dans le monde. Bon, allez, trèfle de plaisanterie. Pour vous prouver qu'on est bien le 25 mai 2026, un petit Mel Banana. Et pourquoi Mel Banana ? Parce qu'ils vont débarquer en France. Alors, bon, je vous ai choisi un Mel Banana, mais audible quand même. Hein. C'est extrait oui, je sais, c'est gentil. C'est extrait de leur dernier album, qui s'appelle 3 plus 5, puisque c'est le 9e album, va comprendre. Donc, 3 plus 5, et le morceau, il s'appelle Seeds. Il y a de la mélodie, donc on peut se l'écouter.
4: C'est sûr ?
0: Oui, ça commence cool.

0: Gling, gling. Ouais, vous n'avez pas écouté, mais bon, il y a quand même de la mélodie. Hein? Ah, oui, oui, oui. Ah, t'as bien aimé. Bon, tu viens aller voir à Montpellier le 10 Le 10 juin à Montpellier. Un truc qui s'appelle Antirouille, je ne sais pas quoi. Et le 5 aussi à Pau. Le 5 juin à Pau. Tiens, en parlant d'Apau, tu l'as ton Apau?
1: Oh non, il est cassé.
0: Oh, j'avais un morceau pour toi qui s'appelle Duck Duck, justement. Duck Duck de Adolphe Hibou. Tu connais Adolphe Hibou?
1: Non.
0: C'est pas un one-man band, comme on pourrait le croire. C'est trois mecs, mais bon, bien sud-ouest et bien déjantés. D'ailleurs, ils sont sur le label Attends Rêver du Roi, qui est un excellent label local, qui fait des concerts aussi et des festivals. Donc, ils seront en première partie de Mel Banana le 5 juin à Pau. Et donc, on va se les écouter. Adolphe Hibou avec un morceau qui s'appelle Duck Duck Duck. C'est pour ça que je te demandais ton apeau de canard.
1: Ah, désolé, mais je peux te le faire comme
0: bon,
1: ça.
0: Allez. Quink, quink. Merci, Francky. Allez. Ouais, allez, bon, vous avez eu le son, mais allez voir l'image quand même sur YouTube. Ils ont un clip. Enfin, ils ont des clips qui sont formidables. Normalement, celui de Duck Duck Duck, là, qui est gore et X à mort, interdit au moins de 18 ans, comme ils disent sur YouTube. Là, il faut se connecter. Enfin, bon, il faut avoir un compte. Voilà. C'est ça maintenant. Ils en ont un autre qui est vachement beau, qui est un clip de promo de leur dernier album, ou leur seul album, ou enfin leur premier album, qui s'appelle Princess Barely Legal. Garantie sans IA, où il y a 24 artistes de Montpellier qui ont dessiné un truc au crayon. Bon, comme ça, ce que je vous le dis, ça le fait pas. Mais allez voir le clip, il est super beau. Allez, Duck Duck Duck de Adolphe Hibou de Montpellier, qui seront en première partie de Mel Banana à Pau.
2: Quink, quink, quink.

Ah bah ouais, au bout d'un moment, c'est fini quand même. Bon, vous avez vu, c'est quand même pas la voix suraiguë de Yako de Mel Banana, c'est plutôt du... Mais ça peut être aussi autre chose. Adolphe Hibou, qui seront en première partie donc de Mel Banana le 5 juin à Pau.

0: morceau de Adolf Hibou. Va chier dans ta mère. Le tube aussi divertissant que le film Piège de cristal.
1: 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Déconseillé au moins de 17 ans. Attention, ce produit peut produire la perte de vos orteils. 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
2: Bon, voilà, c'est pas que ça, Adolf Hibou, c'est aussi du fun. Et surtout, allez voir les clips de Adolf Hibou sur YouTube, ils sont super beaux. Voilà, et pourquoi je parle d'Adolf Hibou ? Parce qu'ils sont en première partie, à Pau, je vous l'ai dit, et aussi en première partie de Mel Banana, et Mel Banana qui sera aussi à Montpellier le 10. T'y vas, Francky ?
3: Non, je serai pas là.
2: Ah, moi je vais essayer d'aller. Comme ça, je vous ferai le compte rendu comme d'habitude. Enfin, comme tous les 10 ans, parce que ça fait 10 ans qu'ils n'ont pas passé. Allez, ils ont un nouvel album. Alors, on se l'écoute. Extrait de 3 plus 5 égale 9. Mel Banana. Le morceau, c'est Stop Gap.

0: Eh, c'est Mel Banana. Eh oui, il faut s'habituer, mais nous, on est assez habitués dans Vomi Froid. Ça fait quand même depuis John Peel, quoi, depuis, on va dire, 30 ans, allez, pour être gentil, on va dire que seulement 30 ans, qu'on les suit. Donc, ils seront à Montpellier le 10, t'y vas ? Ouais, j'y vais et je vous dirai quoi. Magie de la programmation, tiens, on reste au Japon, enfin au Japon, dans la culture japonaise, avec un groupe français, il faut passer groupe français, selon l'ARCOM, enfin la haute autorité des radios associatives. Et donc on va passer Les Terribles. Francky, t'as connu Les Terribles comme groupe, toi ?
1: Les Terribles, ça dit quelque chose. Ah,
0: ça te dit quelque chose. Alors là, celui-là, il ne va pas te dire quelque chose parce que c'est une cover japonaise par un groupe français des années 2000. C'est du garage parisien, ce qu'il faisait. Et vous allez voir ce que c'est, la cover. Vous allez reconnaître. Puisque le morceau s'appelle Hey Toru.
1: Toru, c'est pour vous. C'est là.

0: Hey, t'as reconnu la cover, enfin la reprise, c'est, right. C'est
1: Everything's Alright.
0: Everything's Alright, c'était d'un groupe
1: Les Mojo,
0: un groupe de Liverpool des années 64 qui a pas eu, bon, qui a été éclipsé par les autres de Liverpool là, comment ils s'appellent déjà?
1: Mon copain les Beatles.
0: Les Beatles, c'est ça. les Scarabées. Bon, et puisqu'on est dans les covers, on reste avec eux, les terribles groupes français des années 2000 du garage français, avec un morceau qui s'appelle Le jour, la nuit. Et puisque c'est une cover, vous allez sûrement reconnaître ce que c'est.
1: The Kings aussi.
0: Et ouais, trois accords, tu reconnais. Même pas trois accords. Un accord, clac, les Kings.

0: excellente entreprise, c'était les terribles groupes français des années 2000 qui reprenaient.
1: Francky ?
2: Les Kings, bien sûr.
1: Bon. Après les Beatles, eh ben,
0: puisqu'ils sont bons et qu'ils sont français et qu'on doit passer du français, on reste avec les terribles. Et hasard de la programmation, puisqu'il y a... Non, il y a pas 15 jours, il y a un mois, on faisait un truc sur les yé-yé-yé-yé-yé. Et puisque là, bah, c'est l'époque des yé-yé.
1: L'émission, tu veux dire ? Pas un truc. Hein ? Une émission.
0: Un truc, oui, une émission, ouais. C'est ça. Ça s'appelle une émission. Ouais. Et on parlait de tous les groupes... qui s'appelle Yé Yé et qui chante Yé Yé Yé. Et là, les Terribles, ils ont un morceau. C'est le retour du Yé Yé Garage des années 2000 avec, évidemment, le titre, c'est Yé Yé. Et c'est les Terribles.
1: Je ne sais pas demander ce que c'est.

Allez, puisqu'on en est dans les reprises, on va passer à une nouvelle rubrique dans Vomi Froid, qui s'appelle Kiko Piki. On l'avait déjà fait, mais ça fait longtemps qu'on n'en avait pas entendu parler. Et là, le but, c'est de trouver à quoi ça ressemble le morceau, ou au moins, dans le cas présent, le début du morceau. Et là, les gonzes, c'est un grupo de punkos vasco, un groupe de punk basque qui s'appelle Eskorbuto, et c'est Cosas de la Vida. Les choses de la vie, voilà. Carl n'est pas là. Alors, j'essaye de prendre l'accent espagnol, mais je fais plutôt pour le cash. Bon, je colle plutôt les choses de la vie. Et puis, écoutez bien et dites-moi à quoi ça vous fait penser.

Alors, vous avez trouvé? Bah, je vous remets juste le début. Bon, Francky, évidemment, il a trouvé. Rognon, il n'écoutait pas. Et vous, je ne sais pas. Alors, écoutez ça. Bah ouais, ça fait quand même penser au portefeuille de Manu Chao. Elle ne dévente pas si j'avais le portefeuille de Manu Chao. Un truc de 2003. Alors, Kiko Piki, sachant que Escorbuto avait sorti ce morceau dans les années en 1980 et que le portefeuille de Manu Chao, il est tombé en 2003. Bah voilà, t'as compris qui avait Kiko Piki. 2003, c'était sur l'album qui avait un excellent nom quand même. Never Trust the Guy Who, After Being Punk, Is Now Playing Electro. D'ailleurs, pour expliquer un peu, c'est pas la haine, pour expliquer un peu les propos de Didier Vampas sur Manu Chao, j'ai retrouvé une interview sur Musique Actu où Didier Vampas s'était déclaré dérangé par l'attitude de certains artistes comme Manu Chao ou Noir Désir qui, tout en se voulant contestataire et proche des défavorisés, mène en fait une vie réservée à une élite. En fait, ce qui me dérange, dit Didier Vampas, ce sont les gens comme Noir Désir, Manu Chao, qui critiquent le système tout en profitant. Ça vient peut-être de mon éducation communiste, mais moi, j'ai toujours du mal avec les gens qui utilisent le système pour gagner plein d'argent et qui, en plus, le critiquent. Mais ce n'est pas un règlement de compte. Au départ, ce n'était pas fait pour ça. Le refrain m'est vraiment venu comme ça, par hasard. Maintenant, c'est vrai que j'ai un peu de mal à comprendre comment on peut être dans cette position d'être milliardaire. Alors, milliardaire, c'était à l'époque, hein, il parlait encore en francs. Hein, et d'être milliardaire et en même temps critiquer. Quand tu vends tes albums à 140 balles dans les magasins, c'est que tu acceptes que ton disque vaut 140 francs et donc tu acceptes le système, tu es dedans, tu en profites, tu ne vas pas le critiquer à côté ou alors tu ne rentres pas dedans. Je ne critique pas Louise Attaque de vendre leur album 140 francs, c'est normal. Même nous, nos albums, ils doivent être à ce prix-là. De toute façon, on en vend tellement peu que les maisons de disques ont du mal à se rembourser. Je peux donc pas leur demander de les vendre moins cher, mais quand tu es Manu Chao, tu pourrais demander à vendre tes albums à 30 francs. 30 francs pour les jeunes, là, ça fait 4,50 €. Et même à 30 francs, Manu Chao, il gagnerait de l'argent dessus. Voilà, c'était Didier Vampas en 2003, pour expliquer un peu l'origine de ce morceau. Il avait chopé les boules parce que, ben voilà, Manu Chao, il n'avait pas fait autant d'argent que lui. Allez, on reste dans la rubrique Kopiki avec Tiet Coats. Le morceau, il s'appelle I Wanna Stop This World. Il est de 98. Et Francky, évidemment, bon, il est hors jeu, mais il va trouver tout de suite qui c'est. Et vous, ben, je vous laisse écouter.

0: Merci, Billy Scheidisch, avec toujours sa voix traînante et éraillée et ses accords désaccordés. C'était les Headcoats, les Headcoats, ce sont les filles, donc les Headcoats, I Wanna Stop This World, ce qui pourrait se traduire par I'm Not Your Stepping Stone, un morceau de...
1: Au départ, c'était les Modern Lovers,
2: puis il y a les...
1: Bien avant, c'était...
2: Paul Rivers and the Raiders.
1: Ouais. Parce qu'il y a eu plein de versions, il y a eu aussi...
0: C'est eux qui l'ont écrit et il a été sorti par un autre groupe dont je ne me rappelle pas. Bon, on n'est pas sur Canal Sud, donc je ne me rappelle pas le nom. Mais à l'origine, ouais, c'est Paul Rivers and the Raiders qui avait écrit ce morceau.
1: C'était repris vraiment par quantité de groupes. Donc, Merton Parkas.
0: Qui a copié qui, sachant que Paul Rivers c'était 66 et que les Headcoats c'était 98. Évidemment, c'était une reprise par les Headcoats qui ont changé les paroles en I'm Not Your Stepping Stone. Ils l'ont transformé par I Wanna Stop This World. Je veux arrêter ce monde fou. Rognon, t'as réussi avec ta platine ou t'es opérationnel ou pas? Bon, je vous promets pas de la stéréo.
3: Saphir et cuit. Non, il n'y a pas stéréo. De toute façon. C'est mono et je ne sais même pas si en mono ça va le faire. Mais bon, on va voir. Hein, vomi froid, on teste.
0: C'est éphémère.
3: Ah, il y a quelque chose.
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3: Je ne suis pas le faible, Christ, pas moi. Il est suspendu à sa croix avec une joie désinvolte. Au-dessus de mon corps humble que je suis, le Christ pardonne, pardonnez. Tout saint qu'il est, lui le saint, est-il saint? Des conneries qu'il pardonne, pardonnez, pardonnez. Moi, je vomis pour toi, Jésus. Christi, Christus, dégueule sur ton trône pontifical. Tout enveloppé que tu sois dans le linceul ensanglanté de ce suicide grossier. Tout enveloppé que je sois dans le nuage boueux de ce génocide diabolique. Enfant irascible, j'ai souffert pour toi, alors que tu ne m'as jamais rencontré. Je vais aussi devoir mourir. Seras-tu le fantôme tapis dans l'arrogance de ma mort, ta vallée de la vérité? Quelles lumières vont dépasser ces hautes pieuses? Quelles cloches vont sonner au passage des corbillards ? Pour toi, Seigneur, tu es le porteur de drapeaux de ces nations, l'une contre l'autre, qui meurent dans la boue. Aucune pitié, aucune piété, aucune divinité. C'est ça ton pardon, saint, martyr, chèvre, bouc ? Pardonnez des conneries qu'il pardonne. Il est suspendu à sa croix avec un jugement d'autosatisfaction, suspendu dans une croix crucifixée, crucifié, cloué à l'étendue de sa vision, sa croix, sa virilité, sa violence, culpabilité, péché. Il voudrait clouer mon corps à sa croix, comme si j'avais pu l'attendre dans le jardin, comme si j'avais pu parfumer son corps, laver ses jambes ensanglantées. Cette femme qu'il recherche, visionnaire, suicidaire, fêtard de la mort, débauché, violeur, fossoyeur, bulldozer, briseur de vie. Jésus, tu as découvert les fosses d'Auschwitz. Les immondices de Treblinka sont riches de ta culpabilité, le chagrin de ta tradition, ta stupide humilité et la couronne d'épines que nous devons tous porter. Pour toi, ah maître, maître du sang, énigme, stigmate, stigmatisé, fautif, nettoyeur, la croix est le mal de ton obsession. Tu arbores ce drapeau de vanité, tu le portes sur ton dos, Seigneur, ton dos. Enola, fais ta gaieté. Souffrez, jeunes enfants, pour venir à moi. Souffrez dans cette horreur. Horreur, Hiro, Hiro. Horreur, Hiro, miroitante, miroitante, Hiro, Hiroshima, Hiroshima, les cadavres font ta plus grande joie. La flamme incandescente en est l'esprit. Ils viennent à toi, Jésus, à toi. Les clous sont la seule trinité, conserve-les dans ta dépouille gracieuse. L'image que j'ai va en souffrir. Ces clous à mon temple, le croix et le corps de la Vierge de la féminité que tu souilles, tu te retournes dans ta culpabilité cloué à ce corps. Jésus, cul foireux, m'appelle sa sœur. Il n'y a pas de mot pour mon mépris. Chaque femme est une croix dans sa théologie maculée. Il me tourne sur son dos avec sa crainte, sa vaine grande joie et la souffrance que je porte. Seul, il s'accroche. Son choix, seul, seul, sa voix, il ne partage rien, ce Christ, stérile, impuissant, foutu prophète, amoureux de la mort, il est l'ultime, l'ultime pornographie, lui, lui, écoute-nous, Jésus, tu soupires tout seul avec ta peur de la bite, tu t'étends tout seul avec ta peur de la chatte, tu pleures tout seul avec la crainte de la femme, tu meurs tout seul avec ta crainte de l'homme, seul, Jésus, seul, avec ta peur de la bite, peur de la chatte, peur de la femme, peur de l'homme, seul avec ta peur, ta peur, ta peur, ta peur, la guerre, Jésus est mort pour ses propres péchés, pas les miens. Voilà, c'était Crass, Reality et Asylum. On va...
1: C'est bon, calme-toi, Rognon.
3: C'est la Pentecôte, merde.
6: T'as une haine quand même, on sent que ton enfance d'enfant de cœur s'est mal passée, ouais.
7: Stigmata, errata, eraser. 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You fly there, vain flag. You carry it. Wear it on your back, Lord.
3: Enfin, tout ça pour illustrer la, quand même que Peter Hegseth, parce qu'on devait en parler, le ministre de la Défense américaine ne cesse de mettre en avant la foi chrétienne et la volonté divine pour justifier les opérations militaires américaines à l'étranger, que ce soit en Iran ou en mer des Caraïbes. Alors, qu'est-ce qu'il dit de beau ce garçon ah oui, chaque jour à genoux, en famille, à l'école, à l'église, au nom de Jésus-Christ. Il s'est tatoué d'ailleurs sur le bras, je ne sais plus...

0: Voilà, donc il est vrai que le Peter Vance, là, le numéro 2 de Trump, s'est fait baptiser il n'y a pas très très longtemps. T'as retrouvé l'article ? J'ai cherché, enfin, dans le courrier international, il y avait. Donc il s'est fait baptiser il n'y a pas très longtemps. Enfin, là tout le gouvernement Trump et compagnie partent sur une espèce de religion d'État qui justifierait tout.
1: Et on recherche toujours le fils du pape.
2: Bon, tu parlais aussi des difficiles relations avec la gente féminine des chrétiens. Et j'ai retrouvé, pour illustrer ça, un chiffre, 31. 31, c'est pas que la Haute-Garonne. 31, c'est aussi 31%. C'est la part des garçons nés entre 97 et 2012, c'est-à-dire bon, des trentenaires, là, qui estiment qu'une femme devrait toujours obéir à son mari, contre seulement, à l'époque, 13% des hommes qui étaient nés entre 45 et 65 ans, et 1965. Ça, c'est d'après une étude Ipsos UK et du King's College de Londres, conduite dans 29 pays, dont la France. C'est flippant, non? Bon, Antinover League, Woman, ça commence comme une histoire d'amour, mais ça finit par une paire de baffes.

Ouais, ça commence comme un slow et ça finit en pogo. C'était anti-nous. Hein. Les women, n'oubliez pas ce chiffre, 31% quand même des jeunes en Europe considèrent qu'une femme devrait toujours obéir à son mari. Pour rester dans le registre sexiste, les cris d'hystérie, Patrick Eh ouais, eh ben, c'est fini, Patrick, c'est fini, hein. Il est cuit.

0: Heureusement, il nous reste dans le sud-ouest notre Cabrel national et aussi le Souchoï qui, pour l'instant, n'ont pas de casserole qui leur prend aux couilles. Bien que quand il était petit, le Souchon avait aimé aussi regarder sous les jupes des filles.
1: Ce qui m'inquiète, moi, c'est qu'on n'a pas de nouvelles de PPDA.
0: Mais il n'est pas mort.
2: Heureusement.
0: Il avait son frère qui était à Toulouse.
1: De Villiers,
0: non, il était au marathon des mots, là, mais c'était son frère. Bon, c'est pas lui. Donc il nous reste le Souchon, en l'occurrence le Souchoï, avec Sensitive Skin pour les peaux sensibles. Regardez sous les jupes des filles.
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1: Voilà, voir sous les jupes les kilts, c'était les skins queer de Sensitive Skin pour les peaux sensibles.
2: Il passe
1: en juin.
2: Ouais.
1: Bientôt, en juin, quelque part. Non, pas quelque part, c'est à Toulouse même.
2: Place
1: Belfort, Café Belfort.
2: Regardez dans Distorama.
1: Oui, regardez Distorama. De toute façon, Sensitive Skin sur Toulouse, vous pouvez les voir une fois par mois. Mais c'est toujours bon à prendre. Allez, on reste dans l'écurie Taminata. Et on retrouve les Astafor Mods. Même chanteur, à peu près les mêmes musiciens. Avec un titre, c'est qui lui ? Eh ben, la réponse est... Dans la réponse, ouais, elle est dans la chanson.

0: petit micro, Didier.
1: Quelle indignité.
0: Putain, mais il est bloqué. Attends. Et si je te mordis le scrotum en me tartinant l'anus de Tzatziki, pendant que Patrick il slame la notice de ton grippin en vomissant des pins sur tes escarpins, tu dirais quoi, hein?
1: Quelle indignité.
0: Excellent. Et si je te fais une clé de jambe dans la bétonnière de Martin en t'épilant les tibias avec de l'enduit de rebouchage, ça t'inspire quelle objection, juste?
1: Quelle indignité.
0: Oh putain, hey, c'est trop bien. Hey, Franck, viens essayer, hey. Je te jure, c'est trop délire. Si, si, vas-y, mais donc,
2: Et si je t'insiste sur le prépuce en te rasant les aisselles à la scie à ruban pendant que tu te donnes du plaisir sur ma jambe?
0: Non, Franck, ça c'est pas ta jambe, ça.
1: Quel imbécile.
0: De quoi? Attends, t'as bugué toi ou quoi? Attends. Quel un? Hey, tu veux que je te rince la gueule au Karcher, c'est ça, ou tu veux...
1: Qu'est-ce que vous préférez, que je réponde aux questions?
0: Mais j'en ai rien à foutre, tes putains de questions, là. Fais ton tricks, là. Quel est...
1: Quelle indignité.
0: Allez!

0: Quel an. Et vous avez reconnu le bonhomme, Sarko, évidemment. Et c'était du Toulousain, c'était les Astafa Motz. C'est du local. Bon, après les textes de Zarbi, rubrique Zarbi avec des morceaux Zarbi et aussi des vidéos Zarbi, mais là, vous ne les verrez pas. Enfin, bon, pas au micro. On commence avec Lighted Beatman and His No Talent, sans talent, puisque c'est dans la rubrique Zarbi, et que vous allez voir, le son est bien pourri, mais je vous expliquerai après pourquoi.
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0: Ben ouais, ça finit comme ça. Donc, c'était Beatman and His No Talent. Beatman, évidemment, Lightning Beatman, le révérend Beatman. Et bon, il faut quelques explications pour un son aussi pourri. À 13 ans, le jeune Beatman, né Beat Zeller, commence à expérimenter avec sa machine 4 pistes, d'abord sous le nom de Taeb Zarfol. Bon, ça le fait pas. C'était en 85. Et en 92, après un long voyage aux États-Unis et inspiré par le catch mexicain à Los Angeles sous le nom de Lightning Beatman, à l'époque, son thème principal était « Je me bats sur scène contre moi-même et ma guitare, je la détruis et je gagne chaque soir ». La brutalité et la spontanéité des enregistrements sont inégalables pour l'époque, l'époque où la techno et les DJ régnaient en maître et où il n'y avait absolument aucune place pour la musique trash. À sa sortie, le disque ne se vend pas beaucoup et les critiques sont très négatives au début, notamment pour les concerts dont le thème était de jouer le plus mal possible, le plus déjanté et le plus ivre possible. Mais peu après, il part en tournée en Europe et partage l'affiche avec les Ramones, Dick Dale, Prince, Fire Dead Moon et bien d'autres, près de 250 concerts par an, ainsi que sa propre émission sur Viva et MTV, où il parcourt les États-Unis avec un masque de catcheur, interviewant des gens et visitant les cimetières d'artistes rock'n'roll disparus. Son deuxième album, Apartment Twisting Rock'n'Roll sur Voodoo Rhythm, a fait une entrée fracassante sur le marché et le premier album, déjà considéré comme un objet de collection, est devenu disponible, agrémenté de 3 titres bonus exceptionnels, bien saturés et bien déjantés. L'album et les enregistrements sont d'une fraîcheur incomparable, c'est appréciable par les temps qui courent. Seul bémol, un léger bruit de fond dû au magnétophone Tascam lors de l'enregistrement. C'est le lot des enregistrements à petit budget. Bon voilà, vous avez le son Zarbi. Maintenant, vous allez avoir la vidéo Zarbi. Enfin, vous allez la chercher vous-même sur YouTube et vous tapez hashtag Angine de Poitrine Québec. Et vous verrez sur scène Click et Kunk, duo Dada, à pois noir et blanc, grand nez et masque de carton-pâte, avec une guitare double, guitare basse, un batteur aussi habillé avec un gros nez qui pend, des borborythmes, des quarts de ton, vous avez vu, ça fait un peu orientaliste, et beaucoup de boucles et de pédales. Ça s'appelle Angine de Poitrine, ça vient du Québec et le morceau s'appelle Sherpa. C'est Prise de Tête, ce sera le morceau Prise de Tête, c'est de la trance hypno. Mais pendant ce temps-là, nous, comme ça dure longtemps, et encore je voulais couper, on va pouvoir se déguster une nouvelle bière. Allez, je vous la fais court.
1: J'ai vu la vidéo et ça m'a vraiment fait penser à Primus.
0: Ah ouais, moi ça m'a fait penser à Divo, enfin bon, ou à...
1: le côté déjanté.
0: Ouais, déjanté, bon. Bon, mais là, c'est pas uniquement représentatif le morceau que je vais vous passer, uniquement représentatif de ce qu'ils font, mais sur scène, allez voir, là, c'est tiré d'un concert qu'ils ont fait. C'était la semaine dernière, ouais, mercredi dernier, à Amiens, chez l'autre là, chez comment il s'appelle le président là, Macron, ouais. Enfin bon, il y était pas, hein, mais le public y était et ils ont eu la chance de les voir. Et bon, ça va être dur pour vous de les voir parce que bon, ils passent pas dans la région, c'est plutôt dans le nord. Après, ils retournent aux États-Unis. Enfin bon. Bon, mais de toute façon, c'est sold out. Mais sur vos mi-froids, vous allez pouvoir les écouter. Vous allez voir, c'est bizarre. Mais il faut le voir pour le croire.

0: Ouais, merci. Je te dis pas l'ambiance. C'était dans le nord, du côté d'Amiens. Allez, Schnorr. C'était Angine de Poitrine, groupe québécois, que vous ne verrez pas parce que leur concert, il y en a pas par ici. Et à Paris, ils sont sold out, comme on dit. Peut-être aller voir les vidéos. C'est toujours esthétique et au niveau artistique. C'est quand même bien fait. Bon, les paroles, je vous les traduis pas parce que c'est du borborythme et c'est un langage inventé. Allez, c'était Angine de Poitrine. Merci. À vous, Rognon.
1: Bon, je tiens tout d'abord à m'excuser auprès des auditeurs puisque...
2: Enfin.
1: Et d'Étienne, d'ailleurs, puisque j'avais annoncé l'autre jour un concert de Crust qui était le mercredi, je ne sais plus combien. Et en fait, au dernier moment, ça a été déplacé au jeudi. Donc, ceux qui l'ont raté, je l'ai su un peu tard. Et comme il n'y avait pas d'émission entre les deux, je n'ai pas pu vous tenir au courant. Donc, mécanique des fluides, quand ils changent les dates, ils ont intérêt à appeler Vomi Froid 15 jours avant. Merde. Bon, on en revient à la religion avec les Trumperies, là. Pete Hegseth. Donc, le ministre de la Défense américain.
2: Ministre de la guerre, on dit maintenant.
1: Oui, de la guerre, voilà. Donc, il a pris l'habitude d'enrober ses opérations militaires d'une morale chrétienne, comme si elles avaient été menées à l'aval de Dieu lui-même. Si cette idée d'une puissance supérieure couplée à l'implacable puissance de feu américaine, qui lui permet de croire avec autant d'assurance en une victoire en Iran, assure-t-il. Nous sommes mieux équipés. Plus décidé et nos soldats sont meilleurs, a-t-il ainsi déclaré dans l'émission 60 minutes sur la chaîne CBS. La divine providence veille sur nos soldats et nous sommes résolus à accomplir cette mission. Pour autant, Pete Hegseth se garde généralement de désigner l'islam comme ennemi. La droite chrétienne américaine, dont il est l'incarnation, est un des piliers historiques du camp Trump et le président convoque régulièrement ses idées, tout comme les membres les plus éminents de son gouvernement. Pete Hegseth mentionne régulièrement la place centrale de la foi dans sa vie et selon lui, dans celle des États-Unis, nation bâtie sur des principes chrétiens, a-t-il assuré à la fin février lors du congrès annuel des médias chrétiens. Le développement de la civilisation occidentale et des États-Unis d'Amérique découle en droite ligne de la bonne parole de l'Ancien et du Nouveau Testament. A-t-il avancé devant une assemblée composée en partie de représentants de la communauté évangélique. Donc tout ça pour enchaîner sur Bad Religion, puisqu'on en parle, et qui avait sorti un disque qui s'appelle New America, et un morceau qui s'appelle It's a Long Way to the Promised Land. C'est un long chemin jusqu'à la terre promise, n'est-ce pas?
3: Hello, people.

0: Il n'y a plus rien, là, Rognan ?
1: Non. Ah bon ? Bon. Ben, on va rester dans la religion avec...
2: C'était le thème.
1: Oui, bon, on en a parlé il y a un mois. C'était le thème. Bon, puisqu'on est en retard, on continue et on prend de l'avance. Allez, Dead Kennedys, tiré de l'excellent album In God We Trust Incorporated, avec la... Vous rappelez la pochette... c'était un maxi des Dead Kennedys de 81, la pochette mythique de Winston Smith avec un Christ crucifié sur les dollars, ouais, avec un fond de flash code là, pas flash code, de code barre, ouais. Ouais, déjà ils étaient visionnaires à l'époque, et on peut se dire qu'ils n'ont rien perdu et que nous on n'a rien gagné non plus, que tout est encore d'actualité sur ce disque où il y avait Nazi Punk Fuck Off, Keep On Factory, California Barless et Vomit Religion. Enfin bon, le thème quoi. Donc là je vous mets Moral Majority et on parlera de Intrepuigod, qui pourrait se traduire, Francky, toi qui es bon en anglais, c'est un truc que j'ai inventé, hein, Intrepuigod.
3: Ah, God, G-O-D-E, ouais. Alors là, ça va être difficile à traduire, c'est entre...
2: Entre
3: God Miché et God Dieu.
1: Voilà, bah c'est la réponse à In God We Trust, c'est In Trump We God. Bon, on enfile Trump avec un God. Voilà, c'est
3: un... Il y avait une histoire déjà avec les God, avec Trump, les God Miché, que tu avais raconté un vomi froid il y a quelques années de cela.
1: Je préfère pas en parler. Bon, allez, on va aller faire un petit tour. Un petit tour dans l'idéologie christianique. Américaine avec Moral Majority, extrait de cet album, le maxi des Dead Kennedys avec In God We Trust. Allez, vas-y, Gélo.

0: What don't they have
1: 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Alors, pour célébrer les 250 ans des États-Unis, la Maison-Blanche organise des prières publiques et des lectures de la Bible. La programmation est assurée par Freedom 250, une organisation parapublique créée par Trump pour mettre en œuvre un 250e anniversaire conforme à ses vœux. La nouvelle anthologie des prières publiée par la Maison Blanche sous le titre Prayers and Proclamations Through American History s'ouvre sur un mythe, le récit de l'arrivée au Cap Henry, près de l'actuelle Virginia Beach, de colons anglais qui vont dresser là une haute croix en bois et consacrer cette terre à Dieu par la prière. Oh ben là, il y a un petit blanc ben, qu'on va compenser.
2: Par la bière.
3: Ouais. Non, j'avais. Voilà.
1: On va le compenser par un autre morceau des Dead Kennedys qui est toujours dans le même sujet et qui colle toujours, c'est Stars and Stripes of Corruption, les bandes et la bannière étoilée de la corruption. Et je l'ai choisi parce qu'il fait 6 minutes et c'est un des titres les plus longs des Dead Kennedys, contrairement à ceux qui sont sur l'album In God We Trust. Allez.

Bon, alors c'est quoi cette histoire de la croix plantée sur Virginia Beach? Un événement qui, selon l'ouvrage, souligne à quel point le christianisme, et en particulier la foi protestante, a accompagné l'aventure coloniale anglaise dès ses tout débuts. À ceci près qu'il n'existe aucune preuve que cette prière a bien eu lieu. La présence de cette anecdote apocryphe témoigne d'une volonté plus globale du gouvernement Trump de profiter du 250e anniversaire des États-Unis pour inscrire la fondation du pays dans une démarche explicitement chrétienne. Le président a de fait annoncé divers événements à tonalité religieuse centrés presque exclusivement sur le christianisme, dont une opération American Praise, invitant les Américains à se retrouver chaque semaine pour prier par groupe de 10 ou une National Prayer en mai sur la National Mail à Washington, pensée comme un grand réveil, un classique de la tradition protestante aux États-Unis. Le président avait aussi lu publiquement un passage de la Bible le 21 avril dans le cadre d'un marathon de lecture. On assiste à la sape de la séparation institutionnelle de la région et de l'État. Cela vient frapper au cœur de ce que signifie être américain, être libre de croire ou non, libre de prier ou de ne pas prier. Le gouvernement ne fait même pas semblant de chercher le pluralisme religieux. En multipliant les références chrétiennes, Trump favorise manifestement cette religion au détriment des autres et avec l'argent du contribuable.

pour fêter le 250e anniversaire de l'indépendance des États-Unis, 6 musées mobiles vont tourner à travers le pays pour la création et le transport de ces musées, dont durant un an, 10 millions de dollars de fonds publics ont été débloqués. Freedom Trump ou Camion de la Liberté raconte la révolution américaine, et les grands héros de l'Amérique. Il révèle aussi souvent le rôle de Dieu dans la fondation de ce pays. Dans le volet sur les racines de l'Amérique, il est dit que les principes fondateurs de l'Amérique sont ancrés dans des valeurs occidentales judéo-chrétiennes. La partie consacrée à la déclaration d'indépendance affirme que les fondateurs étaient convaincus que Dieu a créé l'être humain pour la liberté et révèle des ajouts faits par le Congrès continental. Le Congrès continental, c'est les délégués des 13 colonies en faveur de la Révolution américaine, qui mentionnent le jugement suprême de l'univers et la divine providence. La droite chrétienne a toujours surévalué la place du christianisme dans l'histoire de la fondation des USA. Voilà plus d'un demi-siècle maintenant que les évangélistes blancs conservateurs produisent leur propre version du passé des États-Unis, des récits alternatifs qui racontent une naissance éminemment chrétienne.

Alors, une autre version de la réalité, comme dit Jello Biafra. Le livret Prayers and Proclamation de la Maison Blanche raconte ainsi que c'est grâce à une prière que les fondateurs ont dépassé leurs divergences lors de la convention constituante de Philadelphie. Après cette prière, le débat a cédé la place au compromis, ouvrant la voie à la rédaction finale de la Constitution des États-Unis. Pourtant, des récits circonstanciés de la Convention témoignent que de vifs échanges sur l'esclavage, la représentation et la fiscalité ont duré des mois après cette prière. Cette anecdote avait été démentie par des historiens. Il y a toujours eu des présidents pour parler de Dieu de façon très générale, pour que tout le monde se retrouve ou retrouve sa religion. Mais le gouvernement Trump choisit spécifiquement les personnes qui doivent incarner Freedom 250, des chrétiens évangéliques. Il s'agit de déterminer quels sont les grands mythes fondateurs qui ont encore cours aujourd'hui. Tous les individus sont-ils égaux en droit, comme l'établit la Constitution, ou ce pays est-il fait par et pour les blancs chrétiens protestants ? Ce sont deux visions inconciliables.

0: Je te l'avais dit, Rognon, que sur cet album, tous les morceaux sont très courts. D'ailleurs, c'est un 45.
1: C'est eh bien, c'est ça. Plus vite. Eh bien, oui, c'est sûr. Mais puisqu'on reste dans la religion, MDC, Million of Dead Cops, Million of Dead...
2: Christians.
1: Et voilà, là, ils avaient sorti Million of Damned Christians, avec la scène et machin.
2: Oui, représenté par Léonard de Vinci, dans la fameuse chapelle.
1: Voilà. Et donc, un petit morceau qui s'appelle This Blood Is For You. C'est Lord Jésus, Father, Holy Ghost, Virgin Mary, Mother of Ghost. C'est le plan divin. Vous ne pouvez pas m'entendre comme prieur, puisque... je donne pas de signe, mais ce sang est pour vous, puisque en fait, il reproche évidemment à la religion d'avoir fait beaucoup couler de sang et pas beaucoup d'autres choses. Donc MDC, ça des potes, c'est des Allemands.

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Bah, puisqu'on écoute des trucs bizarres, on va continuer avec un nouveau morceau de Witcher Sport Camp dont je vous avais parlé. Tu te rappelles ? Non, tu te rappelles pas. Tu t'en souviens ? Ouais, tu t'en souviens. C'était la chanteuse, le plus grand des petits groupes de Denver avec Kaline, une chanteuse, une rappeuse queer en fauteuil roulant, atteint de je ne sais quelle maladie, mais qui en jette et qui en veut, avec son pote Greggy à la batterie. Et là, exceptionnellement, la participation de Geoberfa, enfin exceptionnellement, c'est pas trop exceptionnel, puisqu'ils sont signés sur Alternative Tentacles, mais il y a Geoberfa qui vient faire quelques ajouts vocaux, et surtout Pete G, Radio PG à la guitare. Radio PG, c'est celui qui avait inventé le nom Dead Kennedys. Voilà, quand Jello Biafra était encore petit, enfin quand il était encore à l'école, adolescent. Et c'était leur première collaboration. Et là, depuis 46 ans, bon, ils n'avaient rien fait ensemble. Et ils se sont retrouvés, Pete à la guitare et Jello Biafra aux vocaux, pour illustrer ce morceau de Wilshire Sport Camp. Et le morceau, c'est Make It Make Sense. Fait que cela ait du sens. Allez, vas-y, Kaline.

0: Ouais, vous êtes même pas rendu compte, mais j'avais fait une transition. On appelle ça un mix avec le morceau d'avant. Et là, le morceau d'après, enfin celui-ci, c'était Zolarix, dont Francky nous avait parlé il y a longtemps. Non, il y a un mois. Et Zolarix, j'ai cherché, et bon, j'ai retrouvé un morceau qui me plaisait. Et par hasard, c'est le même que celui qui avait passé. Donc, nous avons bon goût. Zolarix, c'était du glam de Los Angeles des années, il y a longtemps, 73, par là.
1: Mais qui a été découvert par Diallo Biafra, dont tu parlais juste
0: Oui,
1: avant,
0: qui était fan. Et puis,
1: qui les a vus en concert, il était fan.

0: guitariste de Zola X. Il a monté ensuite The Spy en 81. Et là, ah ouais, ce qui est marrant, j'ai cherché Zolarix, puisque tu m'en avais parlé, j'ai cherché sur Google. Et alors, tu tombes Zolarix, ils mettent Girls Band.
1: Ce qui leur va pas si mal, en fait.
0: Non, bah, évidemment.
1: Le côté androgyne.
0: C'est du glam rock, ils sont cheveux longs, habillés, on va pas dire en fille, mais
1: non,
0: bon.
1: Non, mais androgyne, en tout cas.
0: Androgyne, ouais, cheveux longs, combinaison spatiale, on pourrait dire. Des jupes, non, pas tellement courtes, mais des jupes, bah, beaucoup de tissus, quoi. C'est marrant quand même que quand tu vas sur Google, tu cherches et tu te dis c'est un girls band. Eh ben non, c'était des mecs. Et en 73, c'était des mecs. Il n'y avait pas encore les queers à l'époque.
1: Et Patrick Juvet aussi, il faut dire.
0: Ouais, les ancêtres de Patrick Juvet. Bon, donc qu'est-ce qu'il a fait, Igar Igariste ? Il a fait The Spy à partir de 81. Et là, on va s'écouter un morceau. Alors, c'est lequel, celui-là ? C'est Deep Trap. Bon, je ne sais pas pourquoi celui-là. Bah, ça illustrera The Spy. Et après, on écoutera un autre qui me fait penser à autre chose.

0: Bon, voilà, c'était The Spy, ce qui restait de Zola X, c'est-à-dire Igar, Igariste. Les autres, ils ont été virés parce que, bon, ça se faisait à l'époque, ça doit encore se faire maintenant, mais on ne le dit pas, ou alors on fait un procès. Les autres membres du groupe, ils avaient couché avec la femme du producteur, et surtout, ils avaient détruit sa limousine. Ce qui, aux États-Unis, ça passe pas. Il faut pas toucher aux bagnoles. Bon, qu'est-ce qu'il a fait ensuite? Il a quand même bien pris le virage que lui avait conseillé Géo Biafra. Le virage, on pourrait dire, du punk avec un son un peu plus pourri et des mélodies un peu plus... comment tu dis à la guitare, là? Comment il fait, là? Avec le mec, chi-chi-chi-chi.
1: Ouais, on étouffait, il étouffe les cordes et il joue derrière et ça donne un son qui donne la sonorité juste du métal de la corde.
0: Bon, merci Frankipédia. Voilà, un autre morceau de The Spy, c'est Rich Kid. Alors, si vous l'écoutez, et vous allez l'écouter, si vous écoutez vos mi-froids, vous allez vous rendre compte. Moi, je me suis dit, ça ressemble à quelque chose. Mais le problème, c'est que j'ai pas trouvé quoi. Le morceau, il s'appelle Rich Girls. Ça commence comme, Rognon doit le savoir, ça commence comme quelque chose. Mais bon, si vous savez quoi, tu me diras. Vous téléphonez à Radio Éphémère, 22 64 22. Enfin bon, je sais plus qu'est-ce que c'est le numéro, mais enfin dans le temps c'était ça. Vous cherchez Radio Éphémère sur Internet et tout. Bon, allez, bon, on écoute ça et puis dites-moi à quoi ça vous fait penser.

0: Bon, ouais, on est toujours dans l'expectative. C'est on leur dit de téléphoner, mais ils ne téléphonent pas, évidemment, ils n'ont pas le numéro.
1: Non,
0: tu penses à...
1: I don't wanna be a good boy.
0: C'est juste le début, quoi.
1: Ouais, ouais, I don't wanna be... I just wanna be good. No, I wanna be away from home. No, I wanna be on my own. Ouais, c'est des Ramones.
0: Voilà, juste ça. Bah, on va dire, ouais, on a trouvé Francky. Ouais, bah, quand même, Francky Pedia. Ouais, c'était les Ramones. Et c'est quoi le morceau?
1: I don't wanna be a good boy.
0: Et voilà. Rognon, qu'est-ce que t'as trouvé, toi?
2: On repart sur la religion. In the name of God, they left you to die. Religious war, there is no reason why they left you to die. Et qui c'est? C'est les Subhumans. Religious war. Allez, c'est parti.

0: Ouais, on l'a déjà entendu, c'est Billy Childish. I wanna stop this world, mais il faut aussi cesser de conduire sous emprise. Bon, évidemment, il y a l'alcool, il y a les drogues. Mais il y a aussi la musique, faut pas écouter n'importe quoi quand vous conduisez.
1: Et il y a les filles aussi au coin des carrefours où on s'attarde un petit peu sur elles et puis qu'on se prend un accident.
0: Tu crois pas si bien dire. Bon, et puis avec la chaleur, on s'en rend compte en ce moment, il y a des gens qui écoutent n'importe quoi dans la bagnole. On le sait parce qu'ils ont tous la vitre ouverte et puis bon, ils veulent faire voir qu'ils écoutent des trucs branchouilles. Des trucs avec de l'auto-tune, quoi. Auto-tune qui rime souvent avec tuning. Donc attention, ce week-end de Pentecôte, attention au retour. Accident de bagnole et Taylor Swift, le lien mortel. Bah, je dis Taylor Swift, Harry Styles ou Drake, ça tue. Kendrick Lamar et Bad Bunny aussi. Et oui, je sais, le constat a beau sembler abrupt, il n'en reste pas moins factuel. Si on en croit une étude réalisée par des chercheurs de l'Université de médecine de Harvard, intitulée « Smartphone, streaming musical en ligne et accident mortel de la route », les sorties d'albums de stars de la pop mondiale et du rap seraient à l'origine d'une hausse de 15% des décès sur les routes aux États-Unis. Non pas à cause des mélodies létales, mais par la hausse de la distraction qu'ils induisent, l'écoute à haut volume et l'augmentation de la manipulation des smartphones au volant. Faut pas le faire, ça. Tout est venu d'une anecdote personnelle de Vishal Pahel, l'un des universitaires à l'origine de l'étude. Un jour, au volant de sa voiture, il reçoit un SMS de sa femme, lui partageant une chanson tout juste sortie sur les plateformes de streaming. Pahel fait défiler les titres sur son téléphone, mais lorsqu'il lève les yeux, il comprend, horrifié, qu'il roule sur la voie opposée. Lui et ses collègues chercheurs ont donc considéré la hausse des écoutes les jours de sortie des 10 albums les plus streamés entre 2017 et 2022. Et l'accroissement du nombre d'accidents mortels aux mêmes dates. Et les profils des conducteurs morts. Pourtant majoritairement sobres, seuls au volant, plus jeunes que la moyenne et dotés d'un portable. Et ils ont finalement établi la corrélation qui tue. Accident de la route et Taylor Swift, le lien mortel. Moralité, écoutez le dernier Harry Styles ou conduire et vaut mieux choisir. Alors, est-ce que le rock'n'roll tue plus que l'autotune? La réponse avec les shérifs du rock'n'roll dans ma bagnole. Mais la bagnole, elle reste posée sur ses quatre parpaings dans la cour de la ferme.

0: Alors, Oignon, tu vois qu'on peut en faire des kilomètres avec les shérifs sans quitter Montpellier.
1: Oui. On vient du soleil, on vient de Montpellier. Bon, propagandie, alors non, c'est parce que j'ai trouvé un truc, un disque de propagandie là, que j'avais acheté il y a bien longtemps, 127 francs, tu vois. Déjà, à l'époque, c'était cher. Et le morceau m'a plu parce que c'est Stick the Fucking Flag Up.
2: Ça fait 19,36 euros, 127 francs.
1: C'est-à-dire plantez-vous ce putain de drapeau, Ugandan ass dans votre putain de cul, you son of a bitch, toi, fils de pute. Et alors, il y a une petite étoile où il y a marqué « Not to be gender specific, of course ». C'est pas beau, ça? Allez, propagandie, c'est parti!

studio, mais franchement, il y a de quoi rigoler un peu quand même. Je vais vous parler de Laszlo Krasznahorkai, la mécolie de la résistance. Quel danger plane sur cette petite ville du sud-est de la Hongrie? Quelle est la nature du malaise qui l'agite? Et quelles sont les raisons de la révolte qui gronde ?

Merci. Merci. Nous suivons Madame Flaum, une des habitantes de la ville, et nous la voyons se débattre avec une menace jamais nommée. Si son intérieur petit bourgeois ni les opérettes retransmises à la télévision ne peuvent la protéger du désordre ambiant, son ennemie, Madame Esther, l'appelle à l'aide pour mener une campagne contre la destruction. Mais la venue d'un cirque et l'exhibition d'une baleine sèment le trouble dans la communauté, puis précipitent la ville dans une explosion de violence.

à partir d'un magistral chapitre d'exposition décrivant le voyage en train de Madame Flaum, la mélancolie de la résistance avance crescendo, telle une plongée hypnotique dans un monde fascinant et crépusculaire. Les univers de Kafka, de Beckett ou même de Tona Bernhardt ne sont pas loin de cette œuvre où l'auteur place au centre la question de la condition humaine dans nos sociétés post-nietzschéennes.

László Krasznahorkai est né en 1954 à Gyula, en Hongrie. En 2024, il lui fut attribué le prix Kossuth, la plus haute distinction littéraire hongroise, aux éditions Gallimard, et apparu également en l'an 2000, Satan Tango, dont je vous parle tout de suite après.

Satan Tango. Tango de Satan. Une plaine hongroise balayée par le vent et l'incessante pluie d'automne. Dans une ferme collective à l'abandon, quelques habitants végètent, s'épiant et complotant les uns contre les autres, lorsqu'une rumeur annonce le retour de deux autres personnages que l'on croyait morts.

Certains y voient l'arrivée d'un messie, d'autres redoutent celle de Satan. Ce roman, conçu comme un tango où des danseurs viendraient les uns après les autres sur la piste de danse, nous plonge dans un voyage poétique en quête de vérité, empli d'humanité, sur la place de notre existence face au temps.

0: Effectivement, Rognon, c'est pas un tango qui passe en musique derrière.
1: C'est une angine de poitrine.
0: C'est une angine de poitrine. Merci à toi, Vomi, de nous avoir balancé ça sur les ondes d'éphémère. Donc, mais vous allez me dire très, très, très justement qui est Laszlo Krasznahorkai. Ouais.
1: C'est qui?
0: C'est une très bonne question. Je vous remercie de me l'avoir posée. C'est un romancier, un scénariste, Laszlo Krasznahorkai. Il est né en 1954 à Gyula, en Hongrie, à l'époque où elle était encore assez libertaire, on va dire. Et vit la Hongrie. Et il vit dans un village proche de Buda, qui est la colline, et Pest, qui est la plaine, avec au milieu le Danube qui coule. Comme vous le savez tous, bien sûr, vous avez été très fort en histoire géo, dans vos cours d'histoire géo. Et tout en séjournant régulièrement en Chine et au Japon. Et ouais, et il a reçu en 2004 la plus haute distinction littéraire hongroise, le prix Kossuth, ainsi que le Man Booker Prize en 2015. Et non, il ne sera pas reçu à Delirium City. Enfin, ce serait bien, hein, d'ailleurs, on aimerait bien le voir là. Mais en tout cas, de lui, les éditions Gallimard ont déjà publié Tango, le Tango de Satan, le film dont je vous parle. Et du film, justement, il est question, puisqu'il est porté à l'écran par le réalisateur, vous le connaissez tous, il s'appelle Béla Tarr. Le tango de Satan, on vous le conseille, on vous le plus que conseille pour vos vacances d'été. Ça va vous mettre des effrois et des frissons dans le dos. De quoi refroidir un peu vos ardeurs.

0: Et mon troisième bouquin pour les vacances, c'est les 101 films qu'il faut avoir vus avant la fin du monde, alors que le téléphone n'arrête pas de résonner pour Delirium City qui attendent. C'est personne, c'est Paul Personne qui appelle. Paul Personne. À quoi ressemblerait le monde d'après? Je vous pose la question. À Mad Max? À la planète des singes? À Je suis un survivant? À la route? Il évitait la tentation de se tourner vers ses films et préférait la grande beauté d'œuvres intemporelles qui lui offraient la grâce de renouer quasi magiquement avec le monde d'avant, celui de l'insouciance, de l'innocence, des premières fois, de sa jeunesse. De revenir dans cette époque, non, mais de revenir dans cette époque où il se croyait immortel, où la vie semblait être uniquement faite de promesses. Les Affranchis, Aguirre, The Big Lebowski, Casablanca, Délivrance, Gran Torino, Les Demoiselles de Rochefort, L'Exorciste, Le Guépard, L'Impossible, Monsieur Bébé, Laura, Magnolia, Paris, Texas, Reservoir Dogs, Le Samouraï, La Grande Belle Elsa. Une sorte de cinémathèque idéale, une liste réunissant des classiques incontournables de toutes les époques et de tous les horizons, évoqués à travers des brefs textes. Christian Hautier est romancier, essayiste et journaliste. Il a publié 7 romans, parmi lesquels « Des heures heureuses » et « Demi-siècle » paru chez Flammarion, bordel, au prix des Hussards en 2021, ainsi que les 10 essais, dont « De chez nous » chez Stock, prix Renaudot, essai 2014. Grand connaisseur de l'histoire du cinéma, il collabore régulièrement à l'émission Le Cercle des Cinéphiles et est l'auteur de plusieurs livres sur le cinéma, dont Deuxième séance chez Stock ou À l'Est d'Eastwood. Petit clin d'œil avec À l'Est d'Éden, bien sûr, avec Jean Déan, James Dean. Et il vit à Toulouse.
1: Et donc il sera bientôt sur Éphémère dans une émission sur le cinéma.
0: Qu'on espère très bientôt en tout cas. Et bienvenue à lui sur les ondes d'Éphémère, Christian Hautier. 101 films qu'il faut avoir vus avant la fin du monde.

Alors que le standard explose et que les auditeurs de Delirium City piaffent, oui, ils piaffent derrière leur téléphone. Et on vous entend, bien sûr, on est toujours à l'écoute de vous sur Radio FMR 89.1.

0: Bon, allez, on va dire vomi froid, c'est fini. Rendez-vous dans 15 jours. On reprend la bagnole. On écoute du rock'n'roll. Et on va aller du côté de Pau. Ou à Montpellier. Pour voir Mel Banana, on vous dira ça bah, dans 15 jours. Allez, ciao!
1: Ah ouais. Et pour ceux qui n'auraient pas compris, y a un petit concert à Auch, la patrie de Rognon, qu'il ne faut pas renier non plus. Pour tous les bons arracheurs dedans qui ne sont dédiés. Eh bien, il y a un concert. Un concert au Migou, qui est une BDTech en plein centre-ville de Auch, avec Frankenstein. Ouais, salut, c'est moi, Frankenstein. Je suis vraiment heureux pour une fois que je vais faire un concert dans le coin. Et puis Rognon qui dit, mais qui c'est ce mec? Ouais, bah viens Rognon, viens au concert. Et tu verras qui c'est ce mec.
2: J'irai voir, je vous ferai le compte-rendu.
1: Et voilà, bah, vous aurez ça en exclusivité sur Éphémère. Et salut à tous.

0: Allô, allô. On va voir si ça fonctionne en direct. C'est Vomi qui a tout cassé encore. Allô.
1: Mais non, ça marchait pas avant que t'arrives.
0: Allô.
1: Allô. Tu m'entends?
0: Tout est bien branché là. 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

0: j'ai vachement de mal à me projeter, quoi. Parce qu'on parlait du salaire, je crois que je pense ce que je pense parce que je gagne ce que je gagne. Mais si je gagnais 10 fois plus ou 20 fois plus, j'ai aucune idée
1: allô
0: de ce que je penserais. Peut-être je dirais.
1: On commence l'émission bizarrement quand même. Hein. Allô, allô. Chier. Allô. Ah, ça y est, ça fonctionne.
2: Ouais, Patrick,
1: Patrick de Chiré.
2: De Chiré, bonjour. Allez, c'est Bobby Froid, salut, dans 15 jours.
3: Non. Oui, bonjour. Oui, alors, attendez, on a téléphone.
1: Bah, déjà, ça fonctionne, là. 89 points, Delirium City. Alors, il n'y a pas de générique. Tu me lances le générique, quand même. Mais salut, Vomi. C'est une drôle de façon de commencer l'émission. D'accord. 89 points. En tout cas, par contre, là, ça passe. Donc, mets la bande de nuit en attendant. On se retrouve d'ici quelques instants.

89 points, Radio Éphémère, Delirium City. Bonsoir à toutes et à tous. Très heureux de vous retrouver en ce week-end de Pentecôte, ce lundi de Pentecôte, avec effectivement énormément d'artistes qu'on va avoir le plaisir de recevoir. Et là, on a déjà, alors j'espère que ça va fonctionner, du 9 au 14 juin, il y a le festival Éclat de Voix. Et là, nous avons son fondateur et programmateur, Patrick de Chiré. Bonsoir, Patrick. Patrick, est-ce que tu nous entends ? D'accord, alors qu'est-ce qui se passe ? On va essayer de monter le son. Patrick ? Ouais. Alors on va remettre la bande de nuit le temps de préparer, de recaler ça.

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0: Allô, ça a l'air de marcher. Bonjour, mademoiselle.
1: Mademoiselle ou madame?
2: Monsieur.
1: Ah, pardon. Le personnage que vous détestez le plus?
2: Picsou. C'était drôle, mais je trouvais ça terrible quand même.
1: Parce qu'il aimait trop le flouze.
2: Ouais. J'ai un lien particulier avec l'argent, c'est important, mais j'aurais du mal à en posséder. Ça m'a traumatisé, Picsou. Il n'en donnait pas, il ne le partageait pas.
1: Vous aimeriez lui faire quelque chose à Picsou ou...
2: Ouais, je m'entretiendrai avec lui, ouais. J'essaierai de le convaincre.
1: À coup de fer à repasser?
2: Je sais pas comment je pourrais le convaincre, Picsou.
1: Faire à repasser, c'est pas mal.
2: C'est convaincant.
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plus en plus nombreux à nous suivre. Merci infiniment. En tout cas, on aura Patrick de Chiré la semaine prochaine pour Éclat de Voix. C'est du 9 au 14 juin. C'est à Auch. Un magnifique festival qu'on aura l'occasion, effectivement, de partager ultérieurement. Également, on en profite pour saluer le Comedy Club qui attendait, effectivement... mon appel ce soir, c'est un peu ubuesque, donc qui attendait une confirmation alors que tout avait été confirmé par mail, mais un mail qu'ils n'ont pas reçu. Donc c'était pour annoncer qu'il y aura un super stand-up ce vendredi 28 mai, hein, je crois qu'on est le 28 mai, non on sera le vendredi 29 mai à 20h30 au B29 organisé par Stéphane Paulet, et on aura le plaisir effectivement de pouvoir partager un super moment avec un stand-up avec notamment Romain. Voilà, ils seront deux humoristes sur scène. Je vous conseille de réserver parce que ça part comme des petites chocolatines. Donc, ça sera un super moment. Encore une fois, du grand moment d'humour, de plaisir, de convivialité. Tout ça au B29 chez Stéphane Paulet qu'on embrasse. Ça sera ce vendredi 29 mai. À 20h30, vous pouvez prendre les places directement ou appeler le B29 ou envoyer un message sur les réseaux sociaux pour réserver votre place, le dîner. Mais également, on peut envisager de pouvoir partager un autre moment plus longuement autour effectivement de ce stand-up avec ces deux humoristes à 20h30 au B29. Merci infiniment. Tout de suite, on va s'écouter un autre petit son. Là, j'avais envie de me faire plaisir. Tu sais quoi ? On va passer Liberian Girl de Michael Jackson. C'est un super souvenir. Tout ça pour vous dire que déjà, Michael a passé la barre des 4 millions en France. Hein, je parle uniquement en France. C'est un véritable succès. Le film est très réussi. Il y aura une suite. Je vous invite vraiment à aller au cinéma pour le voir. On a fait d'ailleurs une OP jeu concours où on avait pu faire gagner des places. C'était absolument réussi. Donc on déguste Liberian Girl, un morceau que j'aime beaucoup, Michael Jackson.

Donc on continue à parler en attendant Supernormal, le projet toulousain qui va arriver d'ici quelques instants. De 20h à 20h30 et de 20h30 à 21h, ce sera Los Narvalos. J'en profite pour rappeler un petit coup de promo pour le B29 et son stand-up. Hein. Ça sera effectivement avec John Desclin et avec Romain Poujol. 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On embrasse d'ailleurs son gérant Stéphane Paulet tout de suite. Oui, Aaron Boy, il est dans le film, notamment Bagarre, dans la bande originale du film à la fin. On écoute ce son, c'est parti.

0: 89.1 Radio Éphémère, on a le plaisir d'avoir avec nous ce projet toulousain de très très haute facture, super normal, le projet donc du Toulousain Arthur Phare. Salut Arthur.
1: Salut.
0: On dit Phare ou Phare?
1: Phare.
0: Phare, eh bien, donc j'ai tout bon. On est vraiment content de t'avoir Arthur parce que franchement, bravo, le projet moi que j'ai eu le plaisir d'écouter par rapport à ce qui m'a été envoyé, vraiment est très réussi. Voilà, j'ai pas mal de belles questions à te poser autour de ce projet. D'abord, Arthur, super normal, c'est le nom finalement, j'ai envie de dire, du projet, mais c'est super normal. Incarné par Arthur Phare ou Arthur Phare incarne super normal?
1: Oh la sacrée question. Je pense que c'est les deux en fait, hein, tout simplement. Donc super normal, c'est venu d'une passion pour le design, qui est mon métier en fait. Hein, je suis designer et dans les années 2000, tu as un designer qui s'appelle Jasper Morrison qui ouais. lance avec un autre designer, Naoto Fukasawa, une exposition qui s'appelle Super Normal justement et qui reprend des designs très minimalistes d'objets ouais. de la vie de tous les jours avec beaucoup de détails en même temps, beaucoup de raffinement. Et donc, quand j'ai lancé ce projet très perso, hein, solo, il y a 3-4 ans, hein, je me suis dit que ça me correspondait bien.
0: Est-ce qu'on peut t'appeler Super Normal ou il faut dire effectivement Arthur Phare du projet Super Normal? Parce que Super Normal, pour moi, c'est une signature déjà.
1: Ouais, c'est le nom d'artiste. Ouais,
0: voilà, c'est le nom d'artiste. Alors justement, c'est musique électropop. Mais en fait de plein d'influences parce que quand on t'écoute au niveau d'abord un joli texte aussi une jolie écriture, on va y revenir, mais tes inspirations ça a été quoi? C'est des Beatles en passant par Justice, en passant par qui d'autre?
1: En fait c'est des inspirations plutôt anglo-saxonnes effectivement, avec des sonorités assez électro ou alors très pop, donc il y a du Parcells aussi dans les influences. Même si finalement le projet, peut-être que immédiatement on va pas se dire tiens ça ressemble à ça, parce qu'en plus c'est chanté en français, donc ouais. forcément ça crée un décalage de sonorité, de manière de composer. Mais voilà, moi je suis très influencé par ces musiques plutôt anglo-saxonnes et j'ai eu envie de mettre en avant au départ surtout la musique et ensuite les textes. Et finalement j'ai voulu mélanger les deux comme ça avec cette poésie en français et cette musique un peu dynamique à la fois électronique et pop.
0: Alors justement, on va faire découvrir le projet l'artiste Super Normal tout de suite avec un premier titre. Lequel t'aimerais qu'on écoute en premier?
1: On peut écouter le premier de l'EP qui est 2050 sur le sable.
0: Alors ça, attends, 2050 sur le sable, c'est absolument énorme au niveau des textes. On va y revenir juste après, mais grosso modo, qu'est-ce qui se passe à Toulouse en 2050?
1: Il fait chaud.
0: Il fait très, très chaud. Très chaud. Bon, on va écouter de suite, on y revient juste après.

0: Oh, c'est absolument énorme. Ce premier titre, il est sorti le 17 avril dernier, hein, sur toutes les plateformes de streaming. Ça s'appelle 2050 sur le sable. Bon, on dit que Toulouse aura un climat subsaharien. On a quand même encore le temps. Ça ne sera pas 2050, peut-être 2100, mais effectivement, on va s'y rapprocher. Alors, j'adore ce titre qui ouvre justement l'EP. Raconte-nous, parce que c'est Nuit Vie là, qui est sorti vendredi dernier, hein, sur toutes les plateformes de streaming, on va y revenir. Mais parle-nous de ce titre en particulier où j'ai adoré d'abord le texte, mais également cette mélange orient de musique orientale avec de la musique électropop. Raconte-nous un petit peu ce single.
1: Ouais, bah en fait, alors c'est marrant parce que j'étais en train de regarder la série Arte sur DJ Mehdi. Et j'adorais son histoire et puis sa manière de sampler. Et à un moment, il sample cette musique-là, Tonton du Bled. Et en fait, il commence par sampler des musiques orientales. Et je me suis dit, ah ouais, j'ai trop envie de faire un truc un peu comme ça. Donc je suis allé dans mon petit studio, là, dans ma chambre. Et j'ai commencé à faire des sons comme ça. Et ce sample du début, là, moi, c'est plutôt des instruments que je joue. Donc je ne fais pas du sampling. J'ai commencé à jouer cet instrument et je me suis dit, tiens, ça c'est pas mal. Et ça m'a donné tout de suite envie de parler de ce qui va se passer en 2050.
0: Ce changement climatique. Ou 2100. Ouais, ou 2100, mais bon, en tout cas, dans les prochaines années, dizaines d'années.
1: On n'est pas très loin quand même. Et donc, il y avait ce mélange, ce mot-là qui m'a frappé, ce climat subsaharien à Toulouse qui va arriver un jour. Je me suis dit, bon, bah, il faut vraiment mélanger comme ça des sonorités qui viennent d'ailleurs. Qui viennent du désert, il y a des sons de sable qui font la rythmique.
0: Ouais.
1: Il y a ce son d'intro là qui est assez oriental. Et ensuite, bah, tout simplement, ce refrain, hein, 2050 sur le sable, je trouvais ça assez marquant, assez facile à retenir.
0: Et oui, puis il y a ce paradoxe qui finalement, on va dans le mur, on fonce vers quelque chose d'inéluctable, mais on le fait avec une certaine légèreté.
1: Tout à fait.
0: Voire même avec une certaine gaieté.
1: Oui, en fait, ce qui n'est pas évident, c'est que moi, je suis quand même quelqu'un d'assez enthousiaste. Et
0: oui,
1: assez,
0: bon, on parfois, le sent dans le titre. Hein.
1: et parfois quand même assez réaliste. Et c'est dur de mélanger ces deux notions. Et finalement, face à la dérive climatique, je suis assez réaliste en me disant, bon, bah, c'est en train d'arriver. Voilà, forcément, on va en pâtir. Hein. Mais en même temps, il fallait quand même se donner un peu de courage, donner envie aux gens de s'y pencher et de pourquoi pas essayer de l'atténuer, de s'y adapter, d'y aller gaiement.
0: Alors, l'EP, c'est ton premier EP.
1: Ouais.
0: D'où vient le Super Normal ?
1: Super Normal ?
0: Ouais. Donc, il y a eu un gros brainstorming à toi tout seul.
1: Le nom Super Normal ou l'EP ?
0: Le nom Super Normal, après on va venir sur l'EP. Mais j'aime bien le nom de artistique que tu t'es donné, Arthur. Yes. Super Normal.
1: Bah, Super Normal, donc ça vient de cette exposition là qui a été montée entre ces deux designers dans les années 2000, Naoto Fukasawa et Jasper Morrison. Donc moi je suis designer de métier et en fait ils ont créé cette exposition un peu en réaction à certains mouvements de designers qui étaient un peu trop extravagants, un peu trop colorés, etc. Et donc, ils ont mis en avant dans cette exposition plein d'objets de la vie de tous les jours, très minimalistes, mais plutôt soignés dans les détails. Donc, ce contraste entre la normalité et en même temps une super normalité, quelque chose qui va un peu au-delà de la normalité. Et moi, j'ai trouvé que c'était hyper intéressant. Et moi, je suis quelqu'un de très normal. Mais en même temps, j'ai souvent envie de me dépasser, de rêver, d'aller au-delà de ce que je suis. Et donc, ça m'a paru évident de m'appeler comme ça.
0: Parle-nous de 2050 sous le sable, le clip.
1: Le clip
0: où tu joins justement le son à l'image, etc.
1: Bah, on l'a tourné évidemment dans un endroit où il y avait beaucoup de sable.
0: Ah oui. T'es sur une plage, non ?
1: Plage de Valras.
0: Ok.
1: Et on voulait en même temps qu'il y ait un contraste entre un paysage naturel, hein, la plage de Valras, donc c'est vraiment une vraie scène naturelle. Et en même temps, on a aussi tourné en studio à Toulouse, dans un studio photo. Et on voulait ce contraste entre ces deux scènes, une scène vraiment naturelle sur la plage où on sent que le climat a changé, on sent que ça s'est asséché. Et d'un autre côté, on est en studio un peu comme si on était dans le futur et que c'était dans le studio comme ça qu'on avait reconstitué un peu la nature.
0: Alors justement, premier EP qui arrive, il est sorti le 22 mai dernier sur toutes les plateformes de streaming, il s'appelle Nulle Vie. Nulle Vie, N-U-L-V-I, Kézako.
1: Nulle Vie, c'est un petit village qui est en Sardaigne et qui est situé au nord de la Sardaigne. Et mon père est né à Nulle Vie, donc j'ai mes origines sardes.
0: Ah, on dit Nulle Vie, hein ?
1: On dit Nulle Vie, ouais.
0: Nulle Vie, ok.
1: Nulle Vie. Donc j'ai mes origines sardes qui viennent de là-bas. Et en fait, j'ai voulu rendre hommage au village.
0: Ouais.
1: Parce que ce village, il est très inspirant pour moi depuis très longtemps. J'y vais quasiment chaque année. Et il est en fait entre deux. À la fois la campagne, ce côté très rural, très ancré dans les traditions. Et en même temps, dès les années 2000, ils se sont mis, un peu comme le reste de la Sardaigne d'ailleurs, à miser sur l'éolien. Donc ça m'a, pour le coup, quand j'y suis allé à ce moment-là, ça m'a choqué. J'ai été un peu consterné de voir les paysages défigurés par ça. Et en même temps, après, j'ai réalisé que c'était une sacrée démarche, une belle démarche hyper durable de miser sur l'éolien. C'est vrai qu'à l'époque, j'étais petit, je ne pouvais pas comprendre. Et puis maintenant, je me dis, avec le recul, c'est incroyable ce qui s'est lancé à cette époque-là. Et donc, je voulais rendre hommage à ce village pour ces raisons. À la fois cet ancrage dans cette tradition, ce local, ce lien entre les gens, et en même temps tourner vers l'avenir. Mais bon, plein de difficultés quand même, hein. Difficultés économiques.
0: On parle d'électropop te concernant, mais j'ai envie de dire, mais pas que, parce qu'il y a, en fonction des titres, d'autres influences qui arrivent. Notamment, bon, Toulouse, 2050, ça, là, il y a une ambiance orientale. Mmh. Effectivement, électropop, certes, mais aussi ouvert à d'autres choses.
1: Oui, bah, en fait, je pense que c'est le message qui doit être envoyé par la musique qui va ensuite définir ce qu'on y met dedans. C'est-à-dire que sur Nous le Vie, évidemment, bah, qu'il y a des influences de sons locaux. Hein. On entend au début des moutons, là, les petites cloches des moutons. On entend un chant sarde. On entend tout ça qui se mélange. Et pour moi, effectivement, électropop, c'est très global, très général. Mais derrière, j'essaie toujours de rajouter des sons assez naturels ou qui vont en tout cas raconter l'histoire de la chanson.
0: Alors, on va marquer une deuxième pause musicale avec un deuxième titre à toi, lequel tu aimerais qu'on écoute là maintenant ?
1: On peut mettre Amitié Contraire, qui est le deuxième titre de l'EP. Ouais.
0: Très bien. Qui est sorti ?
1: En même temps que l'EP.
0: Le 22 mai dernier. Ouais. On écoute ça de suite. Amitié Contraire, c'est super normal. Ouais.

0: 89 points, Radio Éphémère, on est avec Super Normal. Amitié contraire, hein. Fais-nous le pitch de ce titre-là qui est sorti, mais en même temps que l'EP, c'était le deuxième single, c'était vendredi dernier, le 22 mai.
1: Ouais, bah en fait, c'est une chanson que j'ai commencé à écrire avec une de mes meilleures amies, notamment le riff de piano, là, cette mélodie. Et finalement, au début, ça parle surtout de nos différences avec cette amie. Là, de... Et en fait, l'idée, c'était de dépasser ça et de représenter le fait qu'aujourd'hui, on a une tendance à un peu harmoniser, lisser les sociétés pour les faire aller toutes dans le même sens. Et moi, je réalise, ne serait-ce que par cette amitié-là, que parce qu'on est très différents, parce qu'on a des idées très différentes, notamment sur le progrès, sur l'innovation, sur l'histoire, et ben on s'enrichit en fait. Et parfois on s'enrichit pas tout de suite, hein, ça met du temps pour comprendre que cette différence elle est importante. Donc c'était vraiment mettre ça en avant dans cette chanson, l'importance de garder ces différences.
0: Alors justement, quand toi tu crées, moi ça m'intéresse beaucoup chez les artistes, tu composes, tu écris, tu interprètes, qu'est-ce qui est facile chez toi? C'est d'abord la composition et tu vas travailler le texte, ou d'abord tu as les textes et ensuite tu vas y travailler les mélodies?
1: Ça dépend beaucoup des morceaux. Il y a des
0: ça
1: morceaux
0: dépend,
1: où,
0: ça dépasse.
1: Ouais, ça, parfois ça démarre par une mélodie. On l'a dit, 2050 sur le sable, c'était vraiment ce petit riff là d'instrument oriental. Et après, ça donne la thématique presque, finalement, bah oui, des riffs climatiques, etc. Et parfois, ça démarre par une discussion avec une amie, hein, comme on vient d'en parler. Parfois, ça démarre aussi par une envie. J'avais vraiment envie, par exemple, de faire une chanson avec un chant sarde et de le remixer avec de l'électro, d'où la troisième chanson de l'EP qui s'appelle « Nos Louis ». Donc, je ne dirais pas qu'il y a un chemin particulier, et je pense que c'est normal d'ailleurs. C'est surtout un point de départ. Et ensuite, j'essaie de tirer la ficelle. Quoi.
0: Alors justement, quelles sont les thématiques que tu aimes aborder? Alors, tu nous as parlé d'amour contraire, amitié contraire. Tu nous as parlé de 2050. C'est quoi qui t'inspire?
1: Sur cette EP, moi, j'ai voulu mettre évidemment... ce que je ressens en ce moment de toute cette dérive actuelle. Quoi. Je me suis dit que la musique était un bon moyen à la fois pour moi d'être un remède, parce que évidemment tout ce qui se passe, ça m'inquiète. Et en même temps, quitte à faire de la musique, je me suis dit autant que ça fasse passer un message. Je ne suis pas hyper fan de l'idée de faire une petite musique assez légère. Il faut quand même qu'il y ait quelque chose, un message au fond, parce que voilà, que ça fasse réfléchir.
0: L'EP fait combien de titres?
1: 5 titres.
0: 5 titres, justement. Il y en avait un peu plus dans ta besace, où ça a été vraiment ces 5 titres, pas d'autres, malgré le fait qu'il y en avait peut-être 6, 7, 8, 9. Ouais. Comment s'est posé ce choix, justement, des titres?
1: En fait, il y en a plusieurs. Il y en a plus, en fait, effectivement, qui sont dans ma besace. Mais depuis 2020, j'ai commencé ce projet. Alors ça fait longtemps, hein, puisqu'on est en 2026 déjà. Mais 2020, il y a eu le Covid, j'ai pu prendre un peu de temps pour me remettre dans un projet musical, donc ce projet Super Normal.
0: Qui existe depuis combien de temps, Super Normal ?
1: Et ben, qui est né finalement en 2020, même D'accord. si finalement le premier EP, là, il est là en 2026. Et entre-temps, j'ai eu 2 enfants, donc ça a pris du temps. Évidemment, j'ai eu moins de temps pour la musique. Mais j'ai pu comme ça jouer à droite à gauche des sonorités, écrire quelques textes. Mmh. Et finalement, j'ai collecté tout ça pendant quelques années. Et là, arrivé en fin 2025, je me suis dit, bon, ben là, il faut passer à l'étape suivante, c'est mettre tout ça dans un EP. Et donc, j'ai sélectionné les chansons qui me paraissaient les plus abouties pour l'instant.
0: Alors, on va écouter un troisième titre où on fait découvrir justement cette topé Nulvi, qui est sorti donc le 22 mai dernier, disponible sur toutes les plateformes de téléchargement légal. Quel est le troisième titre qu'on va écouter?
1: Pour moi, le titre principal, donc Nulvi.
0: Nulvi, on l'écoute de suite. Nulvi.

0: 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Très heureux d'avoir avec nous Super Normal. Alors, on vient découvrir cette chanson, alors qui est aussi différente de ce que l'on a entendu précédemment, etc. C'est vraiment un plaisir comme ça d'aller, comme ça de butiner, tout en conservant effectivement la colonne vertébrale électropop, mais d'aller un peu à droite à gauche.
1: Ouais, et en fait, pour un projet comme le mien qui démarre, je peux me le permettre. C'est-à-dire que je pense qu'il y a certains artistes qui commencent à être connus, suivis, qui peuvent peut-être moins se permettre comme ça d'explorer des choses parce qu'on les attend sur un segment. Moi, j'ai la chance, voilà, d'être au démarrage, de proposer exactement ce que j'ai envie de faire. Donc je voulais que sur cette EP, je puisse explorer plein de choses.
0: Alors justement, cette EP est sortie le 22 mai dernier. Là, maintenant, on aimerait scéniquement te découvrir. Est-ce que il y a des dates de prévues ou c'est un work in progress?
1: C'est un work in progress. Ouais. Évidemment, j'en cherche activement. Donc là, à partir de septembre, je vais me mettre dans une dynamique de live pour présenter l'EP.
0: T'as déjà pensé scéniquement à ce que tu allais proposer?
1: Oui, j'ai déjà commencé à le travailler. Alors j'ai commencé à le travailler un peu, notamment avec certaines scènes locales. Et en fait, un projet solo, je vais être seul sur scène avec tous mes instruments électroniques.
0: Ouais, c'est ça, ouais.
1: Voilà, donc je vais ramener quelques claviers. Mais en même temps, je veux aussi qu'il y ait cette dimension un peu plus naturelle. Et donc je vais mettre quelques musiques un peu plus guitare-voix, guitare sèche. Voilà, ça va être un savant mélange de moments très électroniques et de moments beaucoup plus intimistes.
0: Ok, bon, ça on va découvrir un peu plus en détail, on a hâte de te découvrir sur scène. Est-ce qu'il y a peut-être une date à la rentrée que tu peux déjà annoncer ou pas?
1: Non, j'ai pas de date planifiée.
0: C'est en train d'être planifié, c'est le cas de le dire. Donc ça sera l'occasion que tu puisses repartager avec nous et nous parler un petit peu, parce que maintenant tu as tes chaussons brodées à ton effigie, maintenant que tu es venu, tu vois, et qu'on t'accueille avec plaisir. C'est comme les vampires, une fois qu'on les accueille, une fois qu'ils ont passé le pas, ils reviennent quand ils veulent, quoi, tu vois, et on recalera des choses ensemble, okay. Effectivement. Pour te suivre sur les réseaux sociaux, Arthur, est-ce qu'il y a un site internet, il y a des réseaux sociaux, est-ce que tu TikTok?
1: Non, un seul réseau, Instagram.
0: Ouais.
1: Je suis déjà pas très à l'aise avec les réseaux sociaux, donc je me suis focusé sur un seul. Donc super normal, tiré du bas, super.
0: C'est toi en plus qui fais les réseaux sociaux, le community management et tout ça?
1: Pour l'instant, oui.
0: Ok, très bien. Ok, bon. Donc effectivement, premier repère en tout cas, super normal. T'as pris du temps, hein. Enfin, t'as pris ton temps, step by step, comme dirait les New Kids on the Block, pour ceux qui ont la ref. Parce qu'effectivement, 2020-2021, le super normal, le projet est né. Tu as attendu 2026, le 22 mai, pour proposer l'EP, le premier EP.
1: C'est ça, j'ai pris mon temps, mais j'ai aussi eu deux petits garçons. Et...
0: Ouais. Oui, ça aide aussi.
1: Il fallait
0: aussi,
1: du temps pour, ouais, pour eux aussi.
0: Ouais, ouais. Et puis aussi, je suppose que tu les travailles d'une manière... un travail d'orfèvre, ces titres, non? Tu y reviens, tu repars, tu reviens.
1: Effectivement, j'aime bien quand on être assez précis. Donc l'idée de départ, en général, elle vient assez vite. Mais après, voilà, il s'agit d'être précis quand même sur les détails de la composition.
0: Bon, c'était un vrai plaisir de t'avoir. J'en profite pour saluer ton ami Joël qui est venu. Il a vu de la lumière, il est rentré. En tout cas, c'était un plaisir aussi de t'accueillir. Merci à toi, Arthur, pour le projet toulousain Super Normal. Vous en entendrez parler. Et on va se quitter avec un quatrième et dernier titre de Super Normal qui s'appelle...
1: Super Normal.
0: Super Normal, quoi de mieux pour se quitter. Merci à toi, Arthur. À
1: bientôt.
0: Merci
1: beaucoup, merci.

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3: 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On est très heureux. Faites un maximum de bruit. Pouvez-vous applaudir pour Los Narvalos? C'est la première fois que je vous reçois, les amis. Ça fait plaisir. Parce que vous avez un événement, vous êtes en concert pour le tribute de Nirvana. Ça sera vendredi prochain à 21h-20h30.
4: À partir de, on a dit 20h30, mais le temps de laisser tout le monde.
3: Voilà, exactement. Au Fief, c'était un bar-resto, c'est à Bruguière.
4: Exactement, deux avenues du Petit Paradis à Bruguière.
3: Oh là là, comme Bounty, un goût de paradis, quoi. Ah, c'est beau, t'as vu un peu mes vannes, elles sont bonnes. Hein. Alors, on va mettre un peu de retour, vous allez vous approcher près des micros, n'hésitez pas à flirter avec, il n'y a aucun souci. On est très heureux de vous avoir. Los Narvalos, effectivement, il y a cet événement. Vous allez vous présenter au micro. Il n'y a pas besoin, vous faites comme vous voulez, mais voilà. Vous pouvez présenter vos micros. Qui est qui fait quoi?
5: Allez, je commence. Bah, moi, c'est Thomas, donc je suis guitariste et je fais des voix. Aussi bien que je puisse.
6: Ouais, tu les fais bien. Hein. Moi, c'est Chris à la basse.
3: À la basse.
7: David à la batterie.
8: Jonathan,
3: guitare chant, voilà. Los Narvalos, alors tribute de Nirvana. Alors j'adore le nom, Los Narvalos. Hein.
7: Merci.
3: Tu vois? Ouais, non, non. expliquez-moi le brainstorming de Godin qu'il y a dû y avoir tous les quatre.
8: C'est une insulte qu'on se balance à la tronche. Voilà.
5: Et ça a fini par devenir le totem représentatif du groupe.
7: C'était, ouais, c'était un peu dans les années 90. Donc nous sommes tous ici. En fait, on avait, toi, t'es un Narvalo.
3: Moi, je suis né en 90, mais je comprends.
7: Et en fait, on l'a gardé parce qu'on aime bien.
6: Ça nous correspond bien aussi.
7: Voilà. C'est le point, en fait, ouais, le Narvalo, en fait, c'est les gens, c'est fou, en fait, il est un peu fou.
3: Ouais, mais j'aimais Los Narvalos pour, en plus, parler de Nirvana et de tribute. Donc ça, c'est absolument énorme, parce que tous les quatre, vous faites de la musique. Racontez-moi, depuis combien de temps Los Narvalos existe?
7: Alors, un an.
6: C'est récent.
5: Ouais,
3: ah oui,
7: en fait, un an, et c'est un projet qui a vu le jour sur le papier, si je puis dire, depuis de nombreuses années, mais qui ne s'est jamais réalisé, voilà, parce qu'on n'avait pas eu le temps de s'y mettre. Et puis finalement, en fait, l'occasion s'est trouvée parce que Thomas et moi, on jouait ensemble dans un groupe. Le Covid est la raison du groupe.
3: D'accord.
7: Donc on avait plus de temps, et puis le temps a passé, puis on a dit, tiens, pourquoi on ne relancerait pas ce projet qu'on avait, notamment avec Schuntz au départ. Et puis, ben voilà, ça s'est fait, quoi.
3: Alors, justement, Los Narvalos, vous êtes tous les quatre, vous êtes rencontrés comment?
7: En fait, on est la même famille.
3: Ah, mais ça aide, ah, mais ça aide alors, en fait. Hein. Vous, quoi, vous êtes, c'est une bande de cousins, quoi, en fait.
8: Ah, mais... C'est son beau-frère et nous, on est tous cousins.
7: Hein. Ouais, moi, c'est mon frère.
3: D'accord. Alors, tous les deux, vous êtes frères, tous les trois cousins,
5: et moi, je suis le beau-frère de David.
3: D'accord, ok. Ah ouais, non, c'est la famille, quoi. Ok, très bien. Bon, ouais, okay. J'en profite pour saluer, embrasser Benja, là, qui fait le reporter aujourd'hui, le photographe.
8: Ouais,
3: exactement. Il fait quoi, la sécurité, le
8: reporter? Non, rien, il démonte, il va nous chercher.
3: Alors, j'ai envie qu'on se mette dans l'ambiance d'un tribut de Nirvana. On va s'écouter un premier son que vous aviez calé, là, qui s'appelle...
5: Yes, qui s'appelle All Apologies.
7: Oui.
3: Ah, grand titre de Nirvana, on va y revenir juste après, c'est parti.
8: Attends.
3: Oui, alors voilà, là il voulait vous faire une blague. Vous pouvez dire qu'il est très drôle aussi.
8: On aurait dit un jeu, c'était ça.
3: Ouais, remarque, oui, c'est un peu un truc de gamer d'ailleurs.

0: On est bien là, un débardeur. 89 points Radio Éphémère d'Irom City, 19h-21h tous les lundis soirs. Numéro 1 des radios statiques toulousaines locales, 5000 auditeurs, un audience cumulé. Los Narvalos, vous pouvez vous applaudir. Voilà.
1: Merci à toi.
0: Alors, on vient d'écouter un titre phare de Nirvana. Vous faites un tribut Nirvana, ça sera ce vendredi soir, donc à 20h30-21h, hein, au FIEF, c'est ça. À Bruguière. Nirvana, c'est une histoire d'amour entre vous et le groupe ?
2: Oui, complètement. Oui, là, moi, depuis tout, depuis adolescent, déjà.
3: Ça, tu ça tous. Hein,
2: ouais. C'est ça. En fait, nous, on a débuté à jouer ensemble avec Christophe depuis nos 14 ans,
3: ouais.
2: À peu près.
3: Ouais, c'est ça. Ouais.
4: À l'époque, j'étais à la batterie.
2: Et on a joué combien de temps ensemble ? Je sais pas, une bonne dizaine d'années, facile.
3: Plus, ouais, ouais, ouais.
2: Oui, après, on s'est arrêté parce que bon.
0: La vie. Et vous repreniez déjà du Nirvana ?
2: Ah oui, oui, oui. Ouais, c'était du Nirvana. Électrique. Là, ce coup-ci, on fait l'unplug. C'est un peu différent. Mais...
0: Ok. Et
3: on a vieilli, on est plus calme.
0: Ouais. Bah, 1880, plus cher, quoi. Et vous deux ?
5: Bah, pareil, c'est quand même Nirvana, c'est dans les premiers groupes qui nous ont entraînés dans la musique, ouais. Quoi. Donc, forcément, quand on a commencé à jouer, c'est vrai que c'était les morceaux qu'on jouait le plus, qu'on reprenait le plus en groupe et qui font le plus kiffer au début, quoi. Et donc, naturellement, ben, on s'est dirigé aussi vers ça, et puis voilà quoi. C'était...
0: Parce que Los Narvalos qui existe depuis un an, on est d'accord, c'est vraiment Nirvana à 100% aujourd'hui.
2: Pour l'instant.
0: Pour l'instant.
5: Aujourd'hui, ouais.
3: Sur les premiers concerts, oui.
0: Sur les premiers concerts, oui. Après, il est question d'évoluer sur d'autres choses, hein.
2: Sur tout ce qui est années 90, je pense.
5: Ouais, c'est ça, ça, ouais. Sur toute
3: la vague de grunge.
0: Ok. Mais toujours en mode tribute.
6: Non. Alors.
2: Oui, c'est de la reprise.
6: Pas forcément.
0: Ah.
6: Alors, pas forcément. Mais enfin, l'idée, c'est plutôt là, on fait vraiment le projet Unplugged de Nirvana.
0: Ouais.
6: Donc, on présente un concert que ça. Et ensuite, on va commencer à faire d'autres morceaux. Mais là, il pourrait y avoir du. Sans prétention aucune, hein, mais du Alice in Chains, du Pearl Jam. C'est dans les tuyaux en tout cas.
4: Oh, Soundgarden.
6: Je dis pas que les tuyaux
5: c'est
6: sont
5: plus durs.
0: Attention, parce que là vous l'excitez là, il est quand même fou.
2: Surtout
0: ça.
6: mais voilà, après le prêt, voilà, c'est en fait ça nous tenait à cœur parce que l'unplug de Nirvana fait partie quand même des plus beaux unplug que MTV ait pu faire parce qu'en fait ils ont joué le jeu à fond, vraiment. Alors c'est peut-être des trois groupes de grunge, la scène grunge qui ont fait. C'est peut-être pas. C'est un sujet, chacun a sa sensibilité.
0: Ouais.
6: C'est peut-être pas le meilleur des trois, mais pour moi, enfin pour nous, c'est ceux qui ont respecté le plus les codes, entre guillemets, de l'unplug.
0: D'accord.
6: Pour moi. Vraiment, ils ont joué le jeu à fond, ils étaient clean.
4: Ouais, ça se joue avec celui d'Alice in Chains, je pense.
6: C'est sûr, techniquement, je pourrais presque dire qu'il n'y a même pas match en réalité, mais quand même, parce que justement, ils ont montré une autre facette d'eux. Qu'on n'avait jamais vu jusqu'avant. Quoi.
3: C'est ça.
6: Et la moitié du concert, c'est que des reprises qui sont franchement toutes bien réussies.
0: Ouais.
6: Et finalement, en fait, et bien même aujourd'hui, quand on l'écoute plus de 30 ans après, il nous file le poil. Quoi.
0: Alors après, effectivement, un tribute, c'est bien parce que du Nirvana, il n'y avait pas eu forcément de tribute. C'est le... Là, enfin,
2: sur Toulouse, ouais, mais alors par contre en France, il commence à y en avoir pas mal.
0: Voilà, mais sur Toulouse, vous êtes les seuls pour le moment et c'est une bonne chose.
6: Et surtout, l'unplug, je ne suis pas sûr qu'il y ait grand monde qui le fasse réellement. Ouais. Quoi. Beaucoup de Nirvana, oui, ça c'est indéniable, il y a plein.
3: Sur l'électrique,
0: mais pas l'unplug. Et ça, c'est quand même votre valeur ajoutée, votre différenciation, on va dire. Et si on veut vraiment le découvrir, ça sera ce vendredi soir, effectivement, au FIEF. Alors justement, comment se passe quand on décide de faire un tribute ? Alors c'est vrai que les tributes sont très à la mode actuellement. Les gens adorent revenir, assister en plus sur des tributes, sur des artistes qui malheureusement on ne peut plus les voir sur scène, en concert, etc. Comment vous avez réfléchi à cet unplugged ? C'est vous respectez de A jusqu'à Z l'unplugged qui a été proposé sur MTV ou il y a des petites variations, des petites fins de
2: soucis ? Sur certains morceaux, on a repris, on les a modifiés un petit peu. On a rajouté des choses sur 2-3.
5: À peu près 3-4, tu dirais, maxi. Parce que dans l'unplug, il faisait un peu plus d'arrangements. Il y avait, par exemple, une violoncelliste. Bon, on n'est pas assez fort pour avoir du violoncelle.
3: On est que 4.
5: Et pour le faire, voilà. Et donc, du coup, on a réadapté. Donc, on a effectivement.
2: Donc, on a du bon tempiste dedans à la place.
5: Voilà. Effectivement, il y a aussi de l'accordéon qu'on a dû remplacer.
0: Ouais.
5: Donc, ça, ce sera la surprise pour les gens qui viendront nous voir en concert.
0: Ouais.
2: Il y a un indice quand même.
5: Voilà. Mais hormis ça, la majorité est quand même assez fidèle à l'original et on essaye quand même de retranscrire l'idée originelle de l'unplugged.
0: Donc ceux qui viendront vendredi seront vraiment ambiancés, je dirais, et en immersion autour de cette Unplugged de MTV.
2: Bien sûr, c'est adapté à notre sauce. Je ne suis pas Cobain, on n'est pas Nirvana.
0: Ah bon, ben, et là, mais ton deuxième présent, c'est Kurt.
2: Non, non, c'est mon fils, ça, par contre. Ah, okay.
0: Alors, tout de suite, je vais vous laisser prendre vos instruments parce que j'ai envie tout de suite de... Alors, allez-y tranquillement, parce que je vais en profiter pour rappeler quand même que Los Narvalos, qui existe seulement quand même, il faut le dire, depuis un an, eh bien, sera en concert ce vendredi 29 mai. Donc, ben, vous avez pu voir effectivement le visuel passé de ce concert Unplugged au Fief Barresto, Los Narvalos, Nirvana Tribute. C'est à 20h30, c'est le vendredi 29 mai, ouverture des portes à 19h, et l'entrée, messieurs, dames, est quand même gratuite, alors que pour les tributes, les gens sont prêts à payer, et là, c'est quand même cadeau, c'est Noël avant Noël, puisqu'on va avoir le plaisir de vous entendre, voilà. Alors, je vous laisse, est-ce que vous êtes prêts, le temps d'accorder, peut-être
7: ouais,
0: voilà, il s'accorde vite fait, je mets comme ça, toi, tu, Étienne, tu me diras si en termes de son, on est bon, parce que ça, c'est du direct, c'est bien, toi, t'as amené le cajun, c'est parfait. Hein, il manque plus que l'apéro avec les noix de cajun et on est bon quoi. Tiens, oh là là, regarde, oh là là. Tiens, elle est bonne celle-là. Hein, et donc là, il se prépare. Et si vous kiffez, faudra y aller ce vendredi soir à 20h30, ouverture des portes à 19h et c'est gratuit. C'est parti. Oui, mais cale le casque. Et là, vous pouvez le régler avec ça. Vous l'avez là, voilà. Comme ça, vous pouvez vous mettre à l'aise avec ça et vous le régler en fonction du son, etc. Toi, Titi, tu me dis, toi, tu baisses peut-être juste pour le, voilà, pour qu'on puisse avoir le cajun. Et là, je pense qu'on est vraiment pas mal. Donc, d'ici que... C'est bon ? Ça vous va ? Allez, c'est parti sur les 89 points radio éphémère. Los Narvalos, Unplugged, Nirvana.

0: Un maximum de bruit, s'il vous plaît, pour Lost Narvalos. Mais quelle voix, Jonah.
1: Par contre, j'ai eu des peines, désolé.
0: Non, mais quelle voix, Jonah. J'avais l'impression d'avoir Jonah Coben, quoi.
1: C'est un peu chier dans
0: la tête, désolé. Non, vraiment très, très bien, très réussi, bravo. Non, mais enfin, en tout cas, ça passait nickel. Etienne, tu confirmes?
2: Ah oui.
0: Ouais, franchement, non, excellent. Alors, on rappelle. Alors, déjà, les gars, je trouve ça super cool de votre part. C'est gratuit, oui. Vendredi.
3: Yes.
2: Oui, en fait, on
0: pourquoi cette volonté alors que des gens auraient payé
2: parce
0: pour
2: que
0: venir
2: c'est grunge. Non, parce que ouais. En fait, ouais, puis on voulait.
0: Parce que vous êtes gavé.
2: Ouais, c'est ça. C'est ça. Non, mais surtout, c'était une première pour nous. Ouais. Pour être tout à fait transparent, le propriétaire du bar est un ami.
0: D'accord.
2: Et
0: on le salue d'ailleurs. On salue Alexis. Le fief qui a de la chance de recevoir Los Narvalos vendredi soir. Je sais pas si toi tu m'écoutes, patron du fief, t'as la chance d'avoir effectivement. Oui, ils seront là, les Narvalos, chez toi, à 19h pour l'ouverture des portes et à 20h30 pour le concert.
2: Et il nous a ouvert les portes de son bar alors que ça faisait longtemps qu'on n'avait pas fait de scène tous. Et donc voilà, il a dit pas de soucis, il nous prend. Donc on lui a dit, écoute, tout ce qu'on veut pour la première, c'est jouer.
0: Ouais.
2: Donc
0: bon, voilà. Mais ça va être terrible et puis ça sera gratuit.
2: Faire profiter aux gens, voilà. Effectivement. Ouais. Pour la première, en fait, c'est un rodage quelque part, ouais. Pour nous.
0: Alors les gars, la question que je me pose, c'est que quand je vois que vous jouez avec talent des instruments de musique, mais également que vous chantez formidablement bien, mon cher Jonah, est-ce qu'on peut imaginer effectivement qu'à un moment donné vous vous mettiez aussi à écrire, composer, etc., où vous avez vraiment trop envie de kiffer les reprises de qualité comme l'Unplugged de Nirvana? C'est quoi vos envies pour plus tard?
1: Ça serait bien de composer, mais
4: moi, j'ai pas le talent pour l'instant.
2: Nous, Thomas et moi, on a un groupe à côté.
0: Oui.
2: Qui est un groupe de compo.
0: Qui s'appelle
4: Qui a pas de nom.
0: Qui a pas de nom.
2: Non, c'est juste nos initiales. C'est TED. TED Project, ça s'appelle.
0: D'accord. Peut-être qu'un jour, j'aurai le plaisir de vous recevoir aussi ici.
4: Peut-être.

0: Et contrairement à ce qu'on pense, la basse dans Nirvana n'est pas si facile que ça, en fait.
1: Ah ben non, non
2: ouais, j'ai toujours cru que ça suivait la guitare, mais en fait, pas du tout. Il a sa propre ligne de basse. Donc, il fallait apprendre tout ça. Hein.
1: Ouais. Et t'es musicien, t'es batteur à la base. Hein.
2: À la base, oui,
1: batteur. Ouais. En tout cas, franchement, très belle première prestation musicale. Ouais. Ça donne envie de... Et puis en plus, putain, c'est gratuit, c'est quand même énorme. Quoi. Un tribute gratos. Et ça sera effectivement au FIEF. Quelle chance à le FIEF de recevoir Los Narvalos. En tout cas, 19h ouverture des portes et 20h30. 20h30, ça sera effectivement le début du concert. Ça sera au FIEF à Bruguière. On rappelle l'adresse.
0: 2 avenue du Petit Paradis, 31-150 Bruguière.
1: Exactement. Et le Petit Paradis. Ah oui, et comment on fait pour réserver d'ailleurs
0: Alors, sur les flyers que peut-être vous avez.
1: Oui,
0: il y a le numéro. Alors, il y a le numéro, c'est David, ça c'est moi, c'était pour avoir des infos. Sinon, il y a le.
1: Je l'ai là.
0: Voilà.
1: Pour les réservations, c'est le 06 22 99 51 18.
0: Alors, ça c'est pour moi, c'est pour avoir des infos.
1: 06 22 99 51 18 ou sinon le 06 70 27 39 70.
0: Et ça c'est le bar.
1: 06 70 27 39 70.
0: Et ça c'est Alexis du bar.
1: Ou Los Narvalos au 8 12 12 pour. Je m'emballe. voilà. Donc pour avoir toutes les infos, effectivement, les infos, juste ramenez vos fesses.
0: Et pour les gens qui
1: concert.
0: Veulent aller y manger, en plus, vous y mangerez très bien, puisqu'en fait, il fait de très très belles et très très bonnes assiettes de charcuterie et de fromage.
2: Et le lieu est sympa.
0: Hein. Et le lieu est sympa.
2: Ouais, le lieu est sympa.
1: Bon, mais en tout cas, à découvrir, ça sort ce vendredi 29 mai. C'est ce vendredi, les amis. Donc dépêchez-vous de prendre vos places, à part comme des petites chocolatines. Même si c'est gratuit, le problème, c'est que ça va être bien blindé pour venir vous voir.
3: On espère.
1: Deuxième titre que vous allez nous jouer.
3: Oui.
4: On part sur quoi ? On the plane, du coup ?
3: Allez, on the plane.
1: C'est sur lequel ?
0: On the plane.
1: Ah, très très bon choix. Sur les 80 poètes, Etienne, tu es prêt ?
2: Attends.
1: Très bien. Non, mais attention. Christophe, Chris, se prépare.
2: En plus, moi, tu sais, j'ai une basse. Pour qu'elle soit accordée, il faut qu'elle soit désaccordée. C'est magique.
4: Ça, c'est énorme. Non, mais c'est grunge. Mais c'est grunge qualitatif quand même, les gars. Donc, bravo. Ouais,
1: et pendant qu'ils s'accordent, je rappelle que c'est ce vendredi 29 mai à 20h30 au FIEF. C'est à Bruguière. Voilà. Et c'est 19h ouverture des portes, 20h30 le concert. Et c'est gratos, les amis. Gratos. C'est parti, c'est quand vous voulez.
4: Tant qu'ils s'accordent.
1: Ah oui, ils s'accordent. Et j'en profite, petite question. Vous avez des réseaux sociaux ou pas ? Pas encore. C'est un work in progress ?
4: Exactement.
1: Ok. Donc, comme c'est un work in progress, ça sera l'occasion de revenir pour nous en parler. Hein. Voilà.
4: Avec plaisir.
1: De ces réseaux sociaux qui vont arriver. Ça fait quand même à peine un an qu'ils sont en formation et déjà en concert. Et les questions que je vais leur poser, c'est il y a peut-être d'autres choses qui arrivent derrière.
4: J'ai peur de te rencontrer. Maintenant, ça va.
1: Ah, ça va. Tu es rassuré, hein ? Bon. Alors, on y va. C'est quand vous voulez. Est-ce que la base, c'est déstructuré, peut se restructurer ?
2: Allez, on va.
1: Allez, c'est parti, on y va.

0: Bravo, un maximum de bruit s'il vous plaît pour l'Instar Valence.
1: Merci.
0: Bon, c'était un vrai plaisir de vous avoir ce soir. D'ailleurs, on va écouter, il n'y aura pas de générique de fin ce soir. Ça sera un titre de Nirvana. Lequel vous aimeriez qu'on passe d'ailleurs ?
2: Something in the way, je pense que c'est d'accord avec ça.
0: Voilà, mais voilà, ça sera pour se quitter. J'en profite pour faire un big up à Benja qui était là, qui a pris plein de photos, de vidéos. Ouais. Et voilà, donc on découvrira cela.
2: Something in the way et une de celles qu'on a modifiées justement.
3: Le plus.
0: Ah d'accord, excellent. Ouais, donc ça sera effectivement l'occasion de le découvrir. Ouais, en tout cas, Los Nervalos, ça sera Unplugged Nirvana Tribute à 20h30, vendredi 29 mai, au Fief. C'est à Bruguière. C'est effectivement avenue du Petit Paradis à Bruguière. L'entrée est gratuite. Restauration et buvette sur place. Ouverture des portes à 19h pour un concert à 20h30. Merci infiniment.
3: Merci à toi,
0: les amis. C'était un vrai plaisir de vous avoir. Et voilà. Et le rendez-vous est pris le 29 mai. Au Fief. Merci les gars, merci Lors Narvalos.
3: Merci
0: Étienne pour la réalisation. On se retrouve la semaine prochaine tout de suite. Donc Nirvana, le titre. Voilà, et on vous embrasse. À bientôt, prenez soin de vous. Bye bye.
3: Merci à vous encore.

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1: Bonjour à toutes, bonjour à tous, c'est l'heure d'écouter Radio FMR, les bambous qui poussent partout. On est ensemble pour 2 heures, avec une première heure consacrée au festival qu'on adore, le Printemps du Brésil, qui se passe du côté de la MJC Pont des Demoiselles, avec beaucoup de belles choses encore cette année. Des concerts, des rencontres, beaucoup de stages de musique, de stages de danse, je voulais dire. Et donc on a le plaisir d'avoir Lisa. Salut. Et Jérémy avec nous.
2: Bonjour.
1: Carlos qui devait être là et dans les bouchons. Donc on aura un artiste qui est représenté sur plusieurs formations, je crois. Lento, tout à l'heure au téléphone aussi pour vous dérouler cette programmation riche. Et ça se passe ce week-end, le week-end à venir du côté de la MJC Pont des Demoiselles, de vendredi à dimanche. Misterovitch, la suite, la bambouserie.
3: La deuxième heure, ce sera... classiquement consacré à la balade dans la bambouserie, le grand mix de bambou avec pas mal de nouveautés. L'album du mois, aujourd'hui une coproduction sud-américaine, les Mexicains, de Mexican Institute of Sound et les Meridian Brothers. Et évidemment, ça détonne. Et puis pas mal de nouveautés qu'on vous partagera en deuxième heure.
1: On va commencer avec... l'absent de la soirée, mais bon, on va se débrouiller. Puis on a l'équipe du festival avec nous, des artistes, et ça vous donnera envie, je pense. C'est Carlos Valverde, il était venu cet hiver, on l'avait convoqué dans le cadre des 20 ans de l'émission pour nous présenter son nouveau projet. Et il sera présent vendredi soir pour son Foro Magnético du côté de la MJC Pont des Demoiselles. Et son dernier album s'intitule Cobra Chega. Et il avait envie de vous diffuser ce titre intitulé Quebra Cabasa. On est dans les bambous, 89 points, on est ensemble.

0: Et oui, on vient de commencer avec le Baile Magnético de Carlos Valverde, une des figures initiatrices de ce festival. Le printemps du Brésil, comme chaque année, on disait juste à l'instant, 11e édition, c'est ça. Et voilà, on peut rappeler, alors nous on est habitués, mais on peut rappeler pour ceux qui ne connaissent pas un petit peu l'objet de ce festival. Alors il y a pas mal de choses dans le titre, bien entendu, mais l'accent particulier... Et l'axe que vous donnez à cette manifestation?
1: Alors oui, voilà, le festival Printemps du Brésil. Alors, ça ne s'appelle pas Printemps du Brésil depuis la création. Avant, il s'appelait Printemps du Foro. Mais il y a eu une envie de dire, eh bien, on veut donner une place, en fait, à la pluralité des cultures brésiliennes de Toulouse. Du coup, c'est pour ça qu'on peut voir de la samba, on peut voir la capoeira, on peut voir également, bien sûr, voilà, le foro, mais tout un panel, en fait, de sons, d'instruments, et voilà, le mot, c'est pluralité, et ça résonne, en fait, avec les valeurs du lieu, qui est un lieu, une maison des jeunes de la culture. On accueille tout le monde et toutes les cultures.
0: Oui, et puis c'est vraiment un moment aussi pour partager, pour apprendre avec beaucoup de, on l'a dit, on va y revenir, on va détailler le programme, mais de stage de danse, c'est vraiment un lieu de rencontre très familial en plus, avec bien sûr de la musique les trois soirs. Donc eh bien, on a eu Baile Magnético qui ouvriront le vendredi soir, qui seront accompagnés d'un autre groupe. Que tu peux présenter peut-être.
1: Alors c'est ça, alors on aura Baile Magnético, donc on en a parlé, bien sûr, c'est Carlos, mais il est avec des musiciens, du coup Léo Correa à l'arabeca et aux percussions, Isaac Pavia à l'accordéon et aux percussions, Lucas Notaro qui donnera aussi un stage de percussion pendant le festival, n'hésitez pas à vous renseigner, Renata Franco qui va faire du pifano, et il y aura la participation spéciale de Mestre Leto, mais on l'aura tout à l'heure aussi à l'antenne. Et donc du coup, pour répondre sur le trio Cristalino, ils sont arrivés cette semaine du Brésil. C'est un trio qui joue ensemble depuis de nombreuses années. Alors là, il y a deux des musiciens voilà, qui jouent ensemble depuis de nombreuses années. Mais voilà, quand on en parle autour de nous, les gens disent ça va être un grand bal.
0: Ça va être un grand bal, c'est vrai?
1: Mais en tout cas, on l'espère, on fait tout pour.
0: En tout cas, c'est bien l'esprit, bien sûr, parce que la danse et la participation du public, je le redis, mais vraiment au cœur de ce festival chaque année. Maracatu Nassan Oju Oba, j'avais envie de passer un petit extrait, tu peux nous en dire peut-être un peu plus.
1: Alors le Maracatu Nassan Oju Oba, mais je sais pas si c'est prévu du coup que peut-être le mieux pour en parler c'est que Mestre Leto en parle lui-même.
0: On va attendre de l'avoir au téléphone, mais ok, on va se passer un petit extrait en attendant peut-être.
1: Après, ce que je peux dire, si jamais, c'est que le Maracatu Nassau Oju Oba, c'est aussi, ils vont être présents deux jours durant le festival. Ils vont proposer du maracatu dans la cour le vendredi soir à partir de 19h, et ensuite ils seront le samedi soir sur scène un super plateau avec des musiciennes et musiciennes, danseuses, danseurs, et je crois pas moins de 17 artistes sur scène, donc ça va être quelque chose de fantastique aussi, et c'est plutôt un spectacle qu'ils vont présenter.
0: Exactement, on va s'écouter un petit extrait avec beaucoup de percussions. On s'écoute un petit extrait et on essaye de rejoindre cette personne pour nous en parler un peu plus.

0: Le Maracatu Nassan Ojo Oba, qui se tiendra donc au printemps du Brésil à MJC Pont des Demoiselles le vendredi soir et le samedi soir. On est toujours avec Jérémy et Lisa pour nous parler de ce festival. On l'a dit, c'est de la musique, bien sûr, des concerts, mais c'est toute la journée, surtout beaucoup de moments pour échanger, pour apprendre, pour rencontrer la culture brésilienne avec beaucoup de stages proposés pour les participants.
1: C'est exactement ça. Donc, du coup, l'idée c'est que les personnes puissent venir se nourrir de différents styles, mais aussi du savoir que peuvent leur apporter des artistes qui viennent du plus ou moins loin, puisque nous avons également des Toulousaines et Toulousains dans l'équipe pédagogique. Mais il y a des personnes qui font quelques kilomètres pour venir partager du coup leur savoir. Et on va retrouver voilà du foro, du coco, de la samba nopé par exemple, la samba des gafières. Et donc voilà, on vous invite à aller sur le site de la MJC Pont des Demoiselles, www.mjc.desdemoiselles.fr pour découvrir tout ça. Ou effectivement, vous pouvez nous retrouver sur les réseaux sociaux. Dans la bio d'Instagram, par exemple, vous pouvez trouver toute la programmation et tous les stages. Les stages commencent vendredi et se terminent dimanche. Donc, il y en a pour tous les niveaux et c'est des stages souvent d'une heure et demie. Donc, il y a de quoi parfois franchir le cap et découvrir de nouvelles pratiques.
0: Avec la possibilité d'apprendre, de s'exercer et puis de mettre en pratique après le soir avec les différents concerts, donc notamment tout le samedi, toute la journée, avec bien sûr de quoi passer toute la journée à la MJC, de quoi se restaurer, etc. De quoi passer une belle journée, un petit voyage au Brésil tout en restant à Toulouse.
1: C'est ça, un voyage au Brésil en restant à Toulouse. Ensuite, sans oublier qu'il y a aussi des actions pour les enfants et pour les familles. Donc, le samedi après-midi, nous sommes en partenariat avec la bibliothèque de Quartier du Pont des Demoiselles, parce que pour les auditrices et auditeurs qui ne le savent pas, on partage le même espace, l'espace Pont des Demoiselles. Et du coup, il y aura le Brésil en histoire à 10h30 le samedi matin, où nos collègues de la bibliothèque de Quartier proposeront des lectures d'albums pour les enfants. Et cette année, une innovation. Qu'est-ce qu'elles vont faire? Elles vont proposer un atelier d'IA et la réalisation de cartes en pop-up, du coup, pour parents et enfants, ils peuvent le faire ensemble. C'est magnifique ce qu'elles ont préparé, c'est coloré, c'est la fête, c'est la joie, c'est l'été, c'est le soleil. Voilà, donc n'hésitez pas aussi à vous inscrire.
0: Et bien voilà, oui, c'est vraiment encore une fois l'ADN de cet événement-là, avec cette dimension très très familiale, aussi un atelier pour apprendre rapidement ou s'initier au portugais pour pouvoir toucher du doigt un petit peu plus ce qui sera déroulé dans ce week-end-là. Alors, on va continuer de dérouler justement la programmation. On était sur le vendredi soir avec Baile Magnético, Maracatu Nassan Ujuoba. Et le troisième groupe qu'on pourra voir pour l'ouverture du festival, c'est Trio Cristalino.
1: C'est ça, Trio Cristalino. Et on n'a pas parlé de Carol Bignino. Voilà, il y a deux soirées, deux groupes par soirée. Et enfin, trois en comptant les premières parties de soirée.
0: Eh bien, on va s'écouter. Allez, un petit extrait. Trio Cristalino qui sort le vendredi soir à la MJC Pont des Demoiselles. C'est le printemps du Brésil, 11e édition à Toulouse. On poursuit la présentation de ce festival.

0: Au vivo! Solado et Gritinho, c'était les titres du groupe Trio Cristalino qu'on aura le plaisir de retrouver en vivant aussi du côté de la MJC des Demoiselles pour le printemps du Brésil. Donc alors eux, là j'ai vu qu'ils faisaient une tournée européenne entre le Brésil, l'Allemagne, la France, ils ont l'air de bien s'éclater. Et puis il y a toute une famille derrière aussi. Ouais.
1: C'est ça, en fait, ils sont arrivés cette semaine en Europe. Donc, ils étaient, et on salue nos amis du festival Foro Bordeaux. Ils ont commencé par le festival ce week-end, là, à Bordeaux. Et nous avons la chance de les avoir ensuite à Toulouse. Alors, c'est un trio qui a 40 ans d'existence. Donc, du coup, c'est là qu'il y a toute la tradition et du Foro du Nord-Esté, voilà, ils arrivent du Nord-Esté, et du coup avec voilà le trio magique, c'est-à-dire accordéon, zabumba et triangle.
0: Ouais, et c'est vrai que moi je suis allé voir quelques vidéos d'eux. Enfin voilà, on leur apprend pas le métier. Je pense qu'ils savent faire danser les gens et faire durer les morceaux. Moi je suis toujours impressionné par notamment l'accordéon, comment ça arrive à remplir et à t'entraîner. Dans la danse, ça te surprendre aussi. Donc, ça devrait être une belle soirée. C'est vendredi soir avec donc Baile Magnético du côté de la MJC Pont des Demoiselles. Donc là, ça va danser là. Il y a plancher, vous l'avez dit, j'imagine.
1: Oui, en fait, à la MJC, il y a un plancher et pour dire un peu plus, c'est un lieu, la MJC, où toute l'année le plancher vibre au son des pas de danse. Parce que, pardon, pas au son des pas de danse, au son de la musique, mais sous les pas de danse. Parce que, voilà, il y a des bals régulièrement organisés, que ce soit du bal foro pendant le festival Printemps du Brésil, mais aussi non, du bal trad occitan depuis 50 ans.
0: Et parmi les danses brésiliennes, le foro niveau 1, on va dire, c'est presque le plus facile à apprendre, non ?
1: Est-ce que tant que les personnes, je pense, sont ensemble, en fait, c'est ça un bal, les personnes sont ensemble, communiquent par les gestes, les corps et tout ça. Puis c'est un moment d'échange. Alors du coup, effectivement, ça peut s'apprendre les uns les autres, les unes les autres.
0: J'ai l'impression que la samba, c'est plus compliqué quand même.
2: C'est beaucoup plus... Alors, il y a une technique qui est assez vertueuse dans le samba. Et c'est vrai que le foro a quelque chose de plus accessible dans sa base. Donc c'est sûr que... Pour ceux et celles qui, peut-être, auraient peur de se lancer, souvent avec le corps, on se dit « Ouh là là, moi, je ne sais pas faire grand-chose ». Le foro, c'est quand même une base relativement simple. Contrairement, par exemple, effectivement, au samba.
0: La techno-brega, j'ai vu qu'il y avait stage de techno-brega.
2: Aussi, alors là, c'est encore une autre paire de manches.
3: C'est pour toi, Vincent.
2: Mais,
0: non, je crois que c'est pas pour
2: moi. Je pense que la complexité du foro, par contre, elle est dans la communication, dans le couple. Puisque c'est une danse qui se danse à deux. Et alors là, ça demande quand même une belle subtilité dans la connexion.
0: J'ai un souvenir de bal foro au Brésil où il y avait une personne d'un certain âge qui était hyper sollicité parce que c'était un danseur extra, quoi. Un maître de la danse. Ouais. On a la chance d'avoir Lisa avec nous. Donc toi, tu seras avec tes amis IES Femina Vox dans la cour de la MJC le samedi. Dans le festival off. Mais il faut prendre ses places, c'est gratuit, mais en tout cas, ça sera en fin d'après-midi, 19h, je crois, 19h-19h30. Et donc là, qu'est-ce que vous allez nous proposer ?
2: C'est un groupe de samba composé de femmes. Alors, c'est même plus spécifiquement une roda du samba. Une roda du samba, c'est un cercle de samba. Donc, c'est une manière d'interpréter le samba au Brésil. Il y a plein de manières de voir le samba. On le voit par exemple par des batucadas dans les carnavals. Et on le voit aussi dans les bars, dans les jardins, chez les gens, des fêtes où on est en cercle. Les musiciens, musiciennes vont être en cercle et donc jouer connectés comme, dans des situations plus informelles. Et le public est autour et fait complètement partie de ce moment-là, c'est-à-dire qu'il y a une participation souvent du public par les chants, dans les refrains. Il y a des refrains très accessibles, souvent à base de la la ya la ya la ya la ya. Donc c'est quelque chose où les gens peuvent s'intégrer facilement, même s'ils ne connaissent pas. Il y a plein de manières de participer rythmiquement par des rythmes frappés à la main. Et bien sûr par la danse. Et ce qui est vraiment important, c'est cette porosité dans le rapport avec le public, puisque c'est un moment qu'on crée ensemble. C'est-à-dire qu'il y a la musique, effectivement, il y a les instruments, il y a le chant, il y a comment nous on partage et comment eux et elles nous rendent cette énergie-là aussi pour construire ce moment ensemble. Et ce groupe-là, il est composé exclusivement de femmes et il tente au maximum de proposer des compositions de femmes également. Alors il y a quelques exceptions où on a quelques compositions d'hommes, mais elles sont bien choisies parce qu'elles parlent de thématiques qui sont liées à la lutte féministe. Et voilà, donc on essaye de visibiliser ce répertoire écrit par des femmes, puisque le samba est un, en tout cas le monde de la musique du samba est quand même très représenté par les hommes, et la place qu'on peut prendre peut être un peu plus difficile parce que tous les problèmes de comment est-ce qu'on se sent, de légitimité, est-ce qu'on a des modèles qu'on a suivis qui font en sorte que nous aussi on s'est mis à apprendre à faire de la musique, à se dire oui je peux avoir ma place dans une rode du samba, mais aussi parce qu'en fait les femmes ont été invisibilisées même en tant que compositrices, c'est-à-dire que il y a moins de compositions de femmes, alors on pourrait se dire peut-être que les femmes composent moins, et bien en fait pas vraiment, parce qu'on a retrouvé finalement plein de compositions, même d'il y a très longtemps, il y a plusieurs décennies, que les femmes ne signaient pas elles-mêmes, parce que c'était pas dans les coutumes, en fait. Donna Ivani Lara, qu'on va écouter après, par exemple, elle-même, elle disait pendant très longtemps, je me disais pas que je pouvais signer ma composition, même si c'était moi qui l'avais écrite, parce que c'était pas un truc de femme. On a aussi vu qu'il y avait plein de compositeurs masculins où en fait on s'est rendu compte beaucoup plus tard qu'en fait c'était leurs épouses qui avaient écrit et que c'était signé par l'époux. Mais c'était souvent parce que aussi on allait moins regarder les compositions de femmes, on s'y intéressait moins et puis parce que c'était pas une habitude. Donc on essaye de un peu resgatar, un peu sauver ce répertoire-là pour le remettre en avant.

0: Praia Comeu. On est dans les bambous, on parle du printemps du Brésil, c'est du 29 mai au 31 mai du côté de la MJC Pandite Demoiselle. On a Jérémy avec nous de l'équipe du festival et puis Lisa de Femina Vox. Donc il faut que tu nous présentes tes amis et puis ce groupe donc est né où, quand?
1: Yes, la première fois qu'on a fait un concert, c'était en juin 24, donc il y a 2 ans. Alors, ça fait pas 2 ans non-stop qu'on travaille, ça a été une première rencontre, ce concert en juin. Et après, il y a eu le temps de se dire, ok, qu'est-ce qui se passe, comment on fait, c'est quoi le plan, nanana. Et là, on a repris en juin 25, de manière plus intensive, où on a refait un concert à la fête Tudo Bem, qui avait lieu en juin 25, donc un an plus tard. Et c'est un groupe qui est composé, alors on est entre 8, 10 personnes, c'est à géométrie variable, ça dépend des contextes, des possibilités. On a donc des percussionnistes, des chanteuses, des cavaquinistes, petite guitare d'origine portugaise qui ressemble à un ukulélé, très important dans le samba. Guitariste 7 cordes et également violoniste et flûtiste.
2: Et toi, tu joues d'un instrument ?
1: Et moi, je chante et je joue des percussions.
0: Et le répertoire, du coup, tu en as parlé un petit peu. À quoi doit-on s'attendre samedi ?
1: À quoi doit-on s'attendre ? À des compositions. Alors en fait, autant certaines peu connues du grand public qu'on rend visibles. Par exemple... Moi, en tout cas, je la connaissais pas avant d'intégrer le groupe. Maria Davila Matildi, par exemple, une composition d'un homme, Douglas Germano, mais qui l'a écrite pour sa mère, qui était victime de violences domestiques. Et donc, il l'a écrite à partir d'une voix de femme, où il va parler comme s'il était la femme qui avait été victime. Et qui reprend son pouvoir et appelle la police fait en sorte que son mec ne revienne plus jamais chez elle. Et donc, par exemple, on peut s'attendre à ça, mais aussi des chansons. Par exemple, là, j'entends « La la la la la la la, Zado Caroço », un grand, grand, grand, grand succès que, alors, vraiment, comme je disais tout à l'heure, ça commence par un « lé, lé, lé, lé ». Mais alors, au Brésil, t'entends les deux premiers lélé, c'est parti dans tous les sens. Tout le monde chante ça. Et c'est une chanson à la fois qui est très, très festive et qui tout le monde se rejoint et fait la fête. Et c'est incroyable et ça rassemble tout le monde. Mais aussi parce que ça parle de gentrification. Ça parle d'un mec dans une favela. Donc c'est bidonville qu'il y a au Brésil. Avait décidé de faire un acte pour la communauté et avait installé un haut-parleur dans sa favela. Pour donner les nouvelles de la favela, les choses qu'il y avait à savoir, et puis aussi prévenir s'il y avait un danger, en fait quelque chose pour créer du lien social. Et il y a, en fait, en face de la favela, vivait une personne d'une certaine bourgeoisie, il me semble que c'était une femme d'un député ou quelque chose comme ça, à peu près, qui en avait marre d'entendre ce bruit tous les jours à 20h, et qui donc a appelé la police pour que, en fait, on arrête ce bruit-là. Et cette chanson, elle célèbre l'acte de ce Zado Caroço, donc, qui lui a agi pour sa communauté et qui, encore une fois, par la bourgeoisie, a été silencié pour qu'elle puisse écouter sa telenovela, ce qui passait tous les jours à 20h.
0: Bon, on a envie d'écouter le titre et puis tout le répertoire, mais on a Mestre Leto bientôt au téléphone. Peut-être une dernière question, comment t'expliques qu'au Brésil, ce répertoire de samba en particulier soit si partagé ? C'est toujours impressionnant de voir le nombre de personnes qui connaissent un nombre de chansons par cœur assez hallucinante, surtout quand on compare en France où on va avoir 3-4 chansons qu'on connaît à 10%. Comment tu l'expliques ?
1: Alors, je ne pourrais pas expliquer tout le phénomène. Cependant, je pense que le samba, c'est quand même un genre musical, comme plein de genres... au Brésil, musical, enfin culturel en fait. C'est musique, danse, et c'est aussi une manière de vivre qui s'inscrit dans une histoire d'adversité, de diverses adversités qui a vraiment traversé des événements, des histoires très dures à partir de qui s'inscrit dans toute la période esclavagiste déjà, et qui le samba, là, comme nous on l'interprète, le samba carioca du sud-est, il est apparu au moment de l'abolition de l'esclavage, où il n'y a pas eu d'accompagnement, d'intégration des personnes qui, depuis 4 siècles, étaient des objets, et d'un seul coup on leur dit « vous êtes libres, mais... » Et elles font quoi? Et elles vont où? Avec quel argent? Avec quel diplôme? Avec quelle légitimité? Et puis dans une société toujours raciste, bon, je vous laisse imaginer l'abandon et la précarité dans laquelle se trouvaient ces personnes. Le samba, il naît à ce moment-là. Et par la suite, il a continué à vivre beaucoup d'oppression et de persécution en tout genre. Et c'est un genre qui a permis de à la fois conjurer la misère par la fête, par le lien social, par le sens de la communauté, et la fête en tant qu'affirmation de vie, de se sentir vivant dans un contexte où on est persécuté, où on cherche même notre mort, puisque pendant cette période où naissait le samba, le Brésil, l'État brésilien tentait même avait une politique eugéniste, et tentait de blanchir le pays, de faire disparaître toute trace des personnes noires qu'il y avait au Brésil, donc c'était des politiques vraiment mortifères. Et le samba, c'était une des manières de rester vivant et de s'affirmer en tant que sujet, en tant que quelqu'un de pleinement vivant et qui a beaucoup, beaucoup, beaucoup à partager.
0: Merci Lisa pour toutes ces portes ouvertes. On a envie d'en savoir beaucoup plus, et je rappelle donc avec... Ton groupe, hein, Femina Vox, vous serez, et c'est gratuit, dans la cour de la MJC Pont des Demoiselles ce samedi 30 mai pour le printemps du Brésil. Donc il y aura de la samba, il y aura du foro, on l'a vu, mais il y aura aussi du maracatu. Et on aura d'ici quelques instants Maître Leto avec nous présenter notamment le projet assez incroyable Maracatu Nação, au Jou au Bas. On est dans les bambous sur Radio Éphémère.

0: Les bambous radio éphémère, on parle du printemps du Brésil. C'est le moment de parler de Maracatu Nação Oju Oba avec Mestre Leto.
1: Oui, on a Mestre Leto en direct au téléphone. Tu nous entends ?
2: Je vous entends très bien.
1: Super, ben merci d'être avec nous. On est avec Jérémy et Elisa pour parler du festival Printemps du Brésil. Et puis, on va faire un petit focus sur le Maracatu Nação Oju Oba qui se produira deux soirs.
2: Ah oui. Exceptionnellement, ça va être un très très beau spectacle. Je suis très content de pouvoir produire ce travail à la MJC pour les mademoiselles.
1: Alors, on a écouté un petit extrait tout à l'heure. On en a parlé rapidement en disant que c'était une formation avec beaucoup de musiciens, de participants. Tu peux nous présenter un petit peu votre travail.
2: Alors, le Maracatu Nação Oju Oba consiste à montrer une autre facette du Brésil. Mais cette année, j'ai créé ce spectacle « Chiré, communication avec l'invisible ». Pour déjà pour montrer le pouvoir féminin dans ce travail-là. Et aussi essayer de réveiller la mémoire ancestrale des gens à travers le conte, parce qu'il y a un conteur qui va raconter l'histoire. Et moi, j'ai la chance de produire ce travail-là à Toulouse. J'ai pas réussi à vraiment montrer ce spectacle, mais là, j'ai la chance. Et une autre chose importante, c'est qu'il y a des artistes qui arrivent du Brésil exceptionnellement aussi. Ils sont déjà joués avec moi là-bas au Brésil, c'est le même spectacle, et ils sont là présents justement pour participer avec nous. Donc je suis très très très content qu'ils tous passent joints ensemble pour faire ce beau spectacle.
1: Alors ici, bon, on n'est pas forcément des spécialistes, on a parlé de forró, on a parlé de samba, mais il faut que tu nous expliques un petit peu ce que c'est le maracatu dans la culture brésilienne.
2: Alors, le maracatu, c'est une manifestation des traditions yoruba, mais qui vient montrer toute son histoire par rapport au peuple qui vient de l'État de Pernambouco. Parce que le maracatu, il est né en 1711 à l'État de Pernambouco, donc et le but, c'est vraiment de montrer tout ça, toutes ces racines africaines, indiennes et l'influence du peuple européen dans ce travail-là. Et c'est très, très riche parce qu'on s'en trouve tous dans cette même histoire. On fait toute partie de cette histoire de Maracatu.
1: Ok, très bien. Donc tu nous as dit qu'il y a un spectacle qui a été créé, que vous allez produire lors du festival, mais vous intervenez le vendredi soir. Et aussi le samedi soir. Alors, est-ce que c'est deux fois ce même spectacle ou il y a deux propositions ?
2: Il y a deux propositions différentes, mais dans le même objectif. Le vendredi soir, on va faire dans la cour un défilé avec le batouk, qui c'est le batouk qui parle la voix d'ancestralité, avec toute la troupe qui va jouer, avec des cuivres, des chants traditionnels aussi qu'on va faire, qui est en yoruba. Et le spectacle, on va joindre le spectacle après le samedi, qui va dans le même contexte, mais plus profondément, parlant de Maracatu et de son histoire.
1: Ok, très bien. Donc vous serez combien on a compris qu'il y a des gens qui viennent exprès du Brésil pour ça. C'est combien de personnes sur scène? Qu'est-ce qu'on a? C'est quoi un petit peu la formation
2: Alors la formation de ce spectacle, si je parle dans la globalité, 29 personnes.
1: Waouh!
2: Ouais. De Paris, il y a déjà 22 personnes qui seront là. Il y a des personnes qui sont très importantes de mon chemin, qui sont à Toulouse, qui a Lucas Notaro, né? Et aussi Raïra, qui va faire cette participation dans le spectacle. Ce sont deux grands musiciens que j'admire beaucoup. J'ai beaucoup de respect pour tous les deux. Et aussi, il y a un autre bassiste, contrebassiste acoustique qui vient de Bougarache, qui va faire partie du spectacle aussi, qui s'appelle Christophe. et les trois artistes qui arrivent du Brésil, qui sont déjà ici à Paris avec moi, on a été ensemble aujourd'hui, et qui vont arriver le jeudi avec moi.
1: Waouh, ben ça va être très très riche. On s'écoute peut-être un petit extrait pour voir ce que ça donne, que nos auditeurs et auditrices puissent se rendre compte, et on te reprend après. Vincent, qu'est-ce qu'on écoute du Maracatu Nassan?
0: Repertorio Colado.
1: Repertorio Colado. On s'écoute ça, on te reprend tout de suite.

0: On vient d'écouter ça, donc Leto, tu es toujours là?
1: Oui, je suis toujours là, je suis toujours bien présent.
0: Toujours bien présent. Alors, ben, tu peux nous... Tu nous as parlé de quasiment une trentaine de personnes sur scène. C'est quoi les différents rôles? On imagine qu'il y a des musiciens, il y a des percussionnistes, il y a des danseurs peut-être. Essaie de nous donner un petit peu l'aperçu.
1: Alors, justement, cet spectacle, il était conçu, comme je dis au début, dans le but de montrer le pouvoir féminin et l'histoire de création du monde. Et la chorégraphe qui a fait toute la partie de la chorégraphie de ce spectacle-là s'appelle Anaïs Dolâtre, qui va être là présent pour danser aussi. Et le but, c'est aussi montrer toute une partie de l'ancestralité à laquelle moi, je vis dans mon parcours, en parlant de l'ancestralité. Et d'ailleurs, mercredi 27, comme je suis en partenariat avec la Juliba, je vois animer un stage de chant sacré à la Juliba.
0: Au magasin Juliba, c'est mercredi 27, c'est ça? C'est à quelle heure si vous participez?
1: Mercredi 27, c'est à 17h à la Juliba, c'est une société qui m'aide beaucoup dans mes projets musicaux, et donc je suis en partenariat avec eux aussi. Ça va être un très bon rencontre.
0: Et on peut venir chanter avec toi, apprendre à chanter le chant sacré, même si on n'a pas toutes les références de tous les orichas, de toute cette culture du maracatu.
1: En fait, comme je disais au début, le maracatu, déjà, il y a son enfant.

0: si les gens sont là pour voir cette spectacle, pour bien savoir qu'est-ce qu'ils vont dire après.
1: Très bien, donc ça c'est toute la semaine. On peut faire là le parcours complet, quoi. Mercredi, le chant sacré à Joliba, le vendredi soir, la batucada du Maracatu et le spectacle complet le samedi soir. Et tu es venu aussi, tu as inséré de tes amis aussi dans le programme. Ça sera le dimanche après-midi. Le duo Bayan Moderno.
0: Tout à fait. Et ça va être un bon rencontre parce qu'ils ont un très très bel travail. Très très bel travail.
1: Alors qu'est-ce qu'ils nous proposent? Tu peux nous en dire deux mots?
0: Alors le Bayan Moderno avec Ivo Rodrigo, l'accordéon, une chanteuse qui est une magnifique voix qui va être présente avec eux. Et je suis très très content. Il s'appelle Luciana Tavares. Luana Tavares. C'est Luana Tavares? Comment s'appelle elle? C'est ça, hein? La chanteuse.
1: Je sais pas. Jérémy, quelqu'un sait ou pas?
2: Ah, je passais. Bonsoir. Bonsoir, maître Leto.
0: Je pense que c'est ça. Luana Tavares, son nom.
2: Je pensais que tu posais la question à quelqu'un d'autre. J'ai oublié le nom de la chanteuse.
1: On va chercher. On va se renseigner. Très bien. Eh bien merci. Là, tu veux rajouter quelque chose? En tout cas, je pense que c'est assez complet. On l'a compris. En tout cas, tout le travail et l'intention, en tout cas, qu'il y a derrière. Cette proposition qu'on va pouvoir avoir au festival. Printemps du Brésil à la MJC Pont des Demoiselles, cette fin de semaine, samedi 30 mai et dès le vendredi. Merci beaucoup.
3: Merci.
0: C'était un grand plaisir. Je vous attends tous.
1: Merci à toi et très très bonne semaine et très très bon festival.
0: Oui, merci.

0: Voilà un dernier son de ce que peut être soirée Maracatu. J'ai vu moi qu'il y avait plusieurs Maracatu, Maracatu naissant, c'est pas le même que d'autres Maracatu, mais en tout cas ça donne envie d'en savoir plus.
1: Chacun son Maracatu.
0: Et ça vient de loin, il l'a dit, hein. 18e siècle, première trace, mais ça vient de bien plus loin, on en est sûr.
1: Là, c'est la culture africaine qui a traversé l'Atlantique avec ce qu'on a fait traverser.
0: Alors, que n'a-t-on pas encore dit sur ce beau festival, Jérémy ?
2: Alors, sur ce beau festival, c'est vrai, on a, en première partie du Maracatu, du coup, dont vient de nous présenter Maître Leto, il y aura Carole Benigno. On l'avait dit au début, mais voilà, elle va avec son accordéon faire un grand bal aussi, accompagné de musiciens qui sont là aussi un peu durant tout le festival. Et j'en profite pour remercier Leto, qui, en plus de ses projets lourds qu'il porte, participe aussi sur scène avec d'autres artistes du festival. Le dimanche, bon moment aussi, moment familial, moment gratuit dans la cour. On commence à 15h avec une roda de capoeira. Sera ensuite, on vient d'en parler, il y aura un bal avec le duo Baya Bonerno. Et ensuite, on finit en beauté. Tous les musiciens, toutes les musiciennes qui veulent participer, eh bien, il y a une jam session. Voilà, comme chaque année, ça finit avec un grand moment de partage et avec les titres qui s'enchaînent, les pas de danse qui continuent et qui s'estompent jusqu'à la fin du festival, où il y a souvent un grand moment de nostalgie. Mais on ne pensons pas à la nostalgie d'entrée, puisqu'on sait que cette semaine-là est une semaine qui va être intense, s'intensifier. Et voilà, on a parlé de Carlos qui a fait la programmation au sujet du festival aussi. Je remercie d'avance toutes les personnes qui participent.

0: participent au festival en tant que bénévoles, parce que tout ce festival ne peut pas se faire sans ces bénévoles, puisque voilà, au niveau de la MJC Poney Demoiselle, on est une petite équipe avec aussi de multiples activités. Peut-être qu'un jour on aura l'occasion d'en parler sur ici même. Mais pendant le festival, voilà, c'est un moment de rencontre entre ces personnes, voilà, qui à un moment donné sont devenues toulousaines alors qu'elles ont quitté le Brésil, et du coup cette MJC, une maison et aussi leur maison, voilà, la maison où cette culture peut résonner. Je peux aussi dire aussi qu'on peut aussi retrouver Anaïs Delattre, dont parlait Leto. Elle organise de manière mensuelle des stages de danse dans tout ce que nous présentait Leto. Donc voilà, le festival continue aussi un petit peu à la MJC, puisque voilà, c'est cette culture, ces cultures continuent de résonner tout au long de l'année. Donc nous vous attendons nombreuses et nombreux pour danser, et merci à Lisa aussi, et au plaisir.
1: Merci beaucoup.
0: Et à vous, merci à vous.
2: Eh bien, et ça finit tard la jam session, les dimanches soirs
0: 20h maximum.
2: 20h maximum. Tu y seras, Lisa, à la jam session?
3: Pour danser surtout.
1: Donc il reste des places pour les stages, vous l'avez dit peut-être tout à l'heure.
0: Alors, il reste des places. Il y a quelques stages déjà pleins, mais ne pas hésiter à se rendre sur la billetterie. Donc, c'est facile. Il faut chercher soit www.mjc.demoiselle.fr ou sinon se rendre sur Festique et chercher Printemps du Brésil, et vous retrouverez toute la programmation, le in et le off, ainsi que les stages.
1: Et puis, il y a des tarifs groupés. Si vous faites plusieurs stages ou des stages et des concerts, on peut manger sur place, boire sur place. Et voilà, il y a vraiment une bonne ambiance dans cette cour de la MJC. C'est du 29 au 31 mai, ce week-end, à Toulouse. Ben, merci d'être passé dans les bambous.
0: Et merci à vous.
3: Merci à vous.
1: Et très on bon, termine avec Carole Benigno qui sera là, elle, samedi 30. On continue, nous, la bambouserie, M. Stirovic.
2: Eh oui, c'est la deuxième heure. C'est le grand mix des bambous.

0: On ne pouvait pas ne pas rendre hommage dans la bambouserie à Toto la Mompocina qui nous a quittés. On a eu la chance de voir il n'y a pas si longtemps que ça à Toulouse. Et voilà, donc on pense bien à elle, toute sa famille, tous ses fans nombreux qui l'ont pleuré avec ce titre Kurura qui faisait bien le lien avec ce qu'on peut entendre du côté des activistes du Foro à Toulouse notamment.
1: Allez, on va enchaîner avec une dernière compilation, une nouvelle compilation de Coco Maria. Coco Maria, vous en avez déjà parlé. L'animatrice et sélectora spécialiste vraiment des musiques Amérique du Sud, animatrice radio. Une consoeur à nous avec son émission Club Coco sur Worldwide FM. Et puis, eh ben, elle est tellement spécialiste qu'elle a fondé son label Club Coco qui nous propose ici une dernière compilation, New Dimensions, une Latin music avec vraiment que du bon. Et notamment ici, on écoute Charlie Chimi, qui est aussi dans l'album et produit sur ce label. Le label, c'est Club Coco. Le son, c'est de la nouvelle musique d'Amérique du Sud et l'émission. C'est les bambous, c'est la bambouserie. On écoute ça, vous pouvez y aller. C'est que du son contemporain Amérique du Sud. C'est excellent.
0: FMR Grenouille, Fréquence Luce, c'est la bambouserie.

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0: Allez, cet album est très bon. On va s'écouter un autre titre, Coco Maria, Club Coco, la compilation Club Coco, New Dimensions in Latin Music. Là, le groupe, c'est QAP Band.
1: Ah oui, ah oui.
0: Swing Batuka. C'est le bambou, c'est la bambouserie.

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1: Et oui, vous pouvez écouter tout l'album Club Coco. Coco Maria, super sélection. Allez, on arrive sur l'album. L'album.
2: De la quinzaine.
1: De la quinzaine. J'allais dire l'album de la semaine, mais non. L'album du mois non plus, c'est l'album de la quinzaine. On va s'attarder sur un album, une sortie toute récente. Et puis, bien sûr, qui nous a tapé dans l'œil. C'est une coproduction entre le Mexican Institute of Sound, les Mexicains, bien entendu, comme son nom l'indique. Musique très très contemporaine, urbaine, très actuelle du Mexique qui nous a beaucoup plu sur la précédente production. Et puis là, c'est une collaboration avec les Meridian Brothers, les Colombiens, les spécialistes de la cumbia rebajada, très psyché. Donc évidemment, une telle rencontre ne pouvait donner que de belles choses, en tout cas, beaucoup suscité beaucoup d'attentes. Et eh bien écoutez, ils sont au rendez-vous avec un album entier qui va naviguer à la confluence des univers de chacun d'entre eux. On va s'écouter ça, mais aussi aller chercher un plus loin. On commence avec un premier titre pour vous donner un petit aperçu. C'est Concorde. C'est le dernier album Mexican Institute of Sound et les Meridian Brothers. Ça s'appelle Ruido Tobar.

0: Michel Concorde, le cha-cha-cha de cette sortie. Ruido Tobar, confrontation entre Mexican Institute of Sound et les Meridian Brothers. Alors on sent beaucoup de, ils ont dû beaucoup s'amuser. On sent beaucoup de facétie, beaucoup d'ironie dans cet album. On retrouve bien entendu des choses assez psychées, la cumbia Rebajada de Eblis Alvarez, des Meridian Brothers. On est vraiment dans la scène actuelle de l'Amérique latine. Et donc, c'est cumbia Rebajada qui a fait la marque de fabrique des Meridian Brothers. On la retrouve aussi bien sûr sur cet album. Comme avec ce titre, Ritmo Babilonia.
1: Explicit Lyrics.

0: Ruido Tovar. Bon, on entend bien ici la patte des Meridian Brothers, côté vraiment très très psyché, très déstructuré. On retrouve pas trop le côté électro de Mexican Institute of Sound, mais on imagine qu'ils ont dû se faire bien plaisir. Et il y a pas mal de chansons comme celle-ci qu'on entend et qu'on va passer, où ils revisitent des vieux standards. De vieilles chansons de Mexique ou de Colombie, je ne sais pas. Ça m'a fait penser un petit peu à le premier album d'Imam Bailey, qui avait fouillé dans la discothèque de leur père et qui avait repris et remixé pas mal de standards. Et on peut s'imaginer qu'ils ont fait ça ensemble. Ils ont dû passer pas mal de soirées, de journées sympas.
1: C'est le slow.
0: Et c'est le slow. Le titre s'appelle Perdi Mis Ojos. On retrouve aussi quelques chansons de cette veine-là sur cet album. C'est le dernier album. C'est la coproduction de Mexican Institute of Sound et des Meridian Brothers. Ça s'appelle Ruido Tovar, Perdi Mis Ojos. C'est dans les bambous, on est dans la bambouserie.
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Perdimis Oros, Mexican Institute of Sound, nouvel album. Allez, on enchaîne avec La La La, un peu plus de guitare. On est dans la bambouserie.

0: La la la, Bebop, Andalalim. Dernière production assez puissante quand même, avec des sons jamais entendus ailleurs. Voilà, trio de Istanbul qui nous régale encore avec ce son.
1: Venu d'ailleurs,
0: ouais, très très très psyché, lourd avec des guitares et voilà, ça fait plaisir. Dans la galaxie turco, psyché, disco, voilà, il dénote un petit peu quand même avec un côté beaucoup plus rock. Mais on avait quand même envie de vous passer une autre sortie récente aux influences turques, c'est l'album Yaygara de Société.
1: Société 25.
0: 25. Et tu avais sélectionné le titre Sef Delis.
1: Ouais, Sef Delis, et bien on est vraiment dans cette veine-là. Alors c'est vrai que il y a une petite mode autour de ça. Et là, c'est un trio composé avec le turc Merven Erden. Et puis Glenn Fallows à la guitare et Paul Elliott, producteur aussi. Et voilà, on est dans cette veine-là des groupes qui revisitent ce patrimoine, un peu cette culture
0: rock anatolien.
1: Rock anatolien avec beaucoup de psyché et de disco.
0: Disco, ouais. Plutôt disco, j'ai l'impression.
1: Ouais, c'est pas mal disco. C'est Société 25.

0: Eh bien, on enchaîne, monsieur Ovic.
1: Allez, on va changer.
0: On va faire la jonction avec le village,
1: j'ai l'impression. Ouais, on va aller au Ghana avec Village Junction, un groupe actuel ghanéen qui fait du high life, de l'afrobeat. Et oui, ça existe. C'est Village Junction, groupe contemporain des Ghanéens. Et c'est pas leur premier album, mais là, c'est une nouvelle sortie qui s'appelle Village Junction. Et ben alors là, on est, voilà, c'est du pur afrobeat pour les amateurs. On est dans l'orthodoxie. Ça te parle, ça, Vincent?
0: Ouais, avec le titre Guyae Sa Ye. On est ensemble dans la bambouserie. Très beau visuel aussi, avec des beaux chapeaux coniques. Et un visuel qui fait penser aux albums de l'époque. Mais non, on est bien en 2026.
1: Village Junction. C'est des bambous.

0: 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C'était un peu d'afrobeat de Village Junction. On vous invite vraiment à découvrir cet album excellent. Merci, bon choix, Monsieur Horvitch.
1: Avec plaisir, ouais, c'est du pur jus. C'est du roots, mais très, très, très bien exécuté. Effectivement, vous pouvez y aller, parcourir l'album les yeux fermés.
0: Et maintenant, je vais remettre le début et écoutez bien.
2: Attention, attention, la planète Blocky Mark Joe WK076 quitte son orbite. 6, 5, 4, 3, 2, 1, 0. Waouh! Oh là là, Guy, c'est le passard? On dirait que tu sors de la lune, mais tu n'es pas astronaute, non? Oh là là, ça va. Bon voilà, merci. Est-ce qu'on peut aller? On peut aller? Eh bien, on y va. 1, 2, 3.
0: Ça, c'est du lancement de titre. Vous pouvez retrouver ce titre qui s'intitule Les Joes d'Almeida sur l'excellente compilation intitulée West African Beat. Des sons rares qu'a exhumé le label Acid Jazz, notamment en allant piocher dans le catalogue de Albarica Store. Et eux, ils s'intéressaient bien sûr à la musique des années 60-80 dans ce qui se faisait de mieux du côté de l'Afrique de l'Ouest. Et là, c'est un hommage au tout-puissant orchestre polyrythmo de Cotonou qui s'intéressait à l'afrobeat, à la soul, au funk. Et ils avaient enregistré pas mal de sons du côté du studio EMI à Lagos. Et eux, ils en ont fait une réédition avec le meilleur du meilleur en deux vinyles. Et voilà, on vous fait découvrir ça. Ça vient de sortir sur le label Acid Jazz.
1: C'est la réédition de la quinzaine.

0: Les Joe d'Almeida, TP, Orchestre Polyrythmo de Cotonou. C'était la réédition de La Bambouserie.
1: Allez, on va passer à une sortie toute récente et en même temps, ça, on va pouvoir enchaîner sur le coup d'œil dans le rétro, le coup de cœur des bambous. Ah. La dernière sortie qu'on entend ici, c'est la dernière, ce dernier EP de Baz, qui creuse son sillon, comme on dit, depuis 25-30 ans, dans le reggae et le dub. Avec son univers toujours très sensuel, très porté sur la chose. C'est d'ailleurs le titre d'un de ses albums. Alors il s'est appelé Camille Baz, il s'est appelé Baz, et là c'est une sortie assez dub qui devrait te plaire, Vincent. Ça s'appelle Dernière Danse. Et on va enchaîner avec Le Coup d'œil dans le rétro. C'est cet album mythique avec The Winston McAnuff avec le Baz Orchestra qui s'appelle A Drop. C'était il y a plus de 20 ans. Et c'est toujours aussi bon, on se l'écoute en enchaînant.

0: On est toujours dans la bambouserie. C'était le coup d'œil dans le rétro à Wixton McAnuff, Sentenced. Très bon choix, Misterovitch.
1: Avec plaisir, la petite Madeleine du soir.
0: Allez, on va rester dans le reggae avec le dernier album de Protogy et le titre At We Fit. L'album, c'est The Art of Acceptance. 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

0: Un extrait du dernier album de Protogy, The Art of Acceptance, dans la Bambouserie.
1: Et on arrive au club de la Bambouserie. Allez, avec une petite pépite qu'on vous a dénichée sur le label Bongo Joe. C'est Peko Jin. C'est un single, Tropa d'Irak, un titre sur lequel participe aussi Psy Cowboy Bart, Lil 73 et Luan Evo. Tropa d'Irak, pour secouer un petit peu, c'est la Bambouserie.
0: Et c'est la fin.
1: On va se finir là-dessus.
0: Eh ben merci Mistorovic, on s'est régalé dans cette Bambouserie. Nous, on se donne rendez-vous dans 15 jours pour nos auditeurs toulousains et un mois pour nos amis de Fréquence Luce et Radio Grenouille. Vous pouvez retrouver toutes les refs et puis nous faire des propositions de sons aussi sur l'Instagram, notamment Bambou FMR, et réécouter toutes les émissions sur lepodcast.bambou.fmr. On repart du début, Tropa d'Irak, pour terminer cette émission ensemble. Ciao!
1: Ciao.

Hi Fox. Jusqu'à présent, on s'est pas mal baladé dans la Californie des années 70. On va continuer dans ces années-là, mais on va faire un bon coast to coast pour se retrouver à New York. On parlera ce soir d'un disque fondateur dans l'histoire de la rock music, le Velvet Underground et Nico.

Nous sommes à New York, en avril 1966. L'air printanier de Manhattan est saturé de gaz d'échappement et de promesses électriques. Dans le quartier de Midtown, au Scepter Studio, un studio d'enregistrement de Broadway plutôt habitué aux productions de variété, quatre musiciens vêtus de noir et dissimulés derrière des lunettes de soleil s'apprêtent à poser les bases du rock moderne. Autour d'eux, l'ambiance est surréelle. Il n'y a pas de grands producteurs de l'industrie pour les guider, mais une faune d'excentriques, de poètes hallucinés et de caméramen qui s'agitent. C'est le premier grand saut en studio du Velvet Underground. Le parrain de cette session ne touche pas au potard de la console. Il observe, l'air détaché derrière ses perruques argentées. Andy Warhol, le pape du pop art, a décidé de s'approprier le groupe pour en faire la pièce maîtresse de ses performances plastiques. Son coup de génie immédiat ne sera pas musical, mais visuel. Il dessine pour l'album une pochette provocante et minimaliste. Une simple banane jaune vif sérigraphiée sur un fond blanc épuré, surmontée d'une invitation explicite « Peel slowly and see ». Pelez lentement et voyez. En tirant sur la languette autocollante, l'auditeur découvre une banane rose chair, clin d'œil ironique et sexuel typique de la Factory. Le ton est donné. Mais Warhol estime que le catcheur manque de sex appeal pour séduire le grand public et la presse. Et s'il y a un art dans lequel Andy excelle, c'est la communication. Il leur impose une silhouette, un visage, Nico. La mannequin allemande, égérie de Fellini, apporte sa beauté spectaculaire, froide et aristocratique, entre les cuirs élimés de Lou Reed et John Cale. Sa voix de contralto, monocorde et sépulcrale fait souffler un vent de glacier bavarois sur les compositions du groupe. Bien que Nico soit devenu sa petite amie du moment, Lou Reed accepte la greffe à contre-cœur. Il aurait voulu un album bien plus dur. Pourtant, la présence de Nico crée une tension dramatique parfaite. Elle magnifie trois joyaux de l'album, Femme Fatale, All Tomorrow's Parties, et I'll Be Your Mirror.

Cependant, malgré la caution artistique de Warhol, qui est une star dans les milieux branchés de la jet-set de New York, la sortie officielle n'aura lieu qu'un an plus tard, en mars 1967, retardée par des litiges juridiques et la complexité de fabrication de la pochette. Et l'album est un flop. Censuré par les radios, rejeté par les disquaires à cause de ses textes abordant l'héroïne, le sadomasochisme et la prostitution, le disque ne s'écoule qu'à quelques dizaines de milliers d'exemplaires. L'Amérique du Flower Power et des Beach Boys n'est pas prête pour la noirceur glauque des bas-fonds new-yorkais. Des années plus tard, le musicien et théoricien Brian Eno résumera l'impact unique de ce fiasco commercial par une sentence devenue célèbre. Le premier album du Velvet Underground ne s'est vendu qu'à 30 000 exemplaires à sa sortie, mais chaque personne qui l'a acheté a fondé un groupe. De David Bowie à Patti Smith, de l'explosion du punk à la Cold Wave, des Larsens de Sonic Youth au rock indépendant d'aujourd'hui, toutes les lignes de fracture de la musique contemporaine ont été tracées là-bas en avril 1966, sous la peau de cette banane.

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Pour comprendre le séisme du Velvet Underground, il faut observer la trajectoire de ses quatre fondateurs. Rien dans leurs existences ne laissait présager qu'ils finiraient par inventer ensemble le rock moderne. C'est l'histoire d'un crash improbable entre la poésie des caniveaux new-yorkais, l'avant-garde classique européenne et une section rythmique totalement inédite. Au commencement, il y a le verbe, comme souvent. Il y a surtout Lewis Allen Reed, né en 1942 dans une famille juive de la bourgeoisie de Long Island. Lou est un adolescent anxieux, habité par des démons intérieurs et une fureur rock'n'roll précoce. À l'université de Syracuse, il fait une rencontre déterminante. Le poète et écrivain Delmore Schwartz, c'est lui qui lui transmet l'exigence de la formule, l'amour des mots crus et une certitude. On peut écrire des chansons de rock comme on écrit un roman de la condition humaine, sans phare et sans compromis. Mais le parcours de Lou est aussi marqué par le traumatisme. Pour soigner ses sautes d'humeur et ses tendances bisexuelles, ses parents acceptent de lui faire subir des séances d'électrochoc. Il en sortira profondément meurtri, habité par une rancœur tenace contre la société bien-pensante. En 1964, on le retrouve dactylographe et auteur-compositeur à la chaîne pour un label de seconde zone, Pickwick Records. Sa mission, écrire des morceaux jetables et copier les tubes du moment pour quelques dollars par semaine. Lou Reed bout d'impatience, il attend son heure. À des milliers de kilomètres de là, dans un village minier du Pays de Galles, grandit John Cale. Enfant prodige, il apprend l'alto classique et le piano. Ses dispositions exceptionnelles lui permettent de décrocher une bourse pour étudier la musique moderne à New York en 1963. Là-bas, Cale plonge dans le grand bain de l'avant-garde la plus radicale. Il travaille avec John Cage et intègre le théâtre de l'éternelle musique de la Monte Young. C'est là qu'il développe une obsession pour le drone, cette note continue étirée jusqu'à l'hypnose qui crée une tension insupportable et magnifique. Cale ne cherche pas l'harmonie, il cherche la texture, la puissance physique du son, la dissonance qui fait grincer les dents. Quand ce musicien d'élite rencontre le routier du rock'n'roll qu'est Lou Reed, l'étincelle jaillit du hasard et de la nécessité. C'est le Big Bang. Le point de contact est totalement absurde. Chez Pickwick Records, Lou Reed écrit une chanson parodique intitulée « L'autruche », qui exige d'accorder toutes les cordes d'une guitare sur la même note, une technique de feignant qui amuse beaucoup John Cale, y voyant un lien direct avec ses recherches minimalistes. Pour promouvoir le disque sur scène, le label recrute à la hâte Cale et quelques autres sous le nom des Primitives. Le projet commercial fait un bide, mais Reed et Cale ne se quittent plus. Ils s'installent dans un appartement misérable, sans électricité ni meubles, au 56 Ludlow Street dans le Lower East Side. Ils y vivent de thé et de flocons d'avoine, passent des nuits entières à expérimenter, mêlant la poésie urbaine de Lou et les stridences du violon de John. Pour transformer ce laboratoire en véritable groupe de rock, deux autres pièces s'ajoutent au puzzle. Sterling Morrison, d'abord. Ami d'université de Lou, c'est un guitariste solide, lettré, passionné de littérature médiévale, capable d'apporter une assise blues et rock indispensable pour que le groupe ne se perde pas dans l'abstraction pure. Puis, après le départ du premier percussionniste, Angus MacLise, qui refuse de jouer dès qu'un concert devient payant, arrive Maureen Tucker. Son arrivée change tout. Mo ne joue pas comme les batteurs de l'époque. Elle joue debout, frappe sa grosse caisse posée à l'envers avec des maillotches et bannit presque totalement l'usage des cymbales. Son jeu est métronomique, lourd, tribal, d'une simplicité désarmante, mais d'une efficacité redoutable. Elle devient l'ancre rythmique du groupe. Désormais au complet sous le nom de The Velvet Underground, trouvé sur la couverture d'un livre de poche traitant de sadomasochisme, le groupe décroche une résidence fin 1965 au Café Bizarre à Greenwich Village. C'est là, au milieu des touristes et des amateurs de folk gentils, qu'ils vont commettre leurs premiers attentats sonores.

On résume. Donc on a un rocker névrosé, littéraire, romantique et sordide, accro à l'héroïne. Un musicien contemporain qui fait une musique bruitiste pour snob. Une batteuse autodidacte tout juste capable de tenir un rythme. Et quand même, un guitariste assez doué, sans être un virtuose. Ainsi qu'une bombe glacée avec un accent allemand. Sans le génie de la communication qu'était Andy Warhol, ça aurait dû foirer grave. Et d'ailleurs, on l'a vu, ça n'a pas si bien marché. Mais loin de la caricature, Lou Reed est quand même un génie. Même sans le Velvet Underground et Warhol, et sauf accident d'aiguille, il aurait fini par percer, si j'ose dire. Revenons donc un peu en arrière. En 1965, Andy Warhol est déjà le roi incontesté du pop art, mais il cherche à étendre son empire au-delà de la peinture et du cinéma underground. Il veut son propre groupe de rock pour en faire une œuvre d'art totale et mobile. Averti par son assistant et par la réalisatrice Barbara Rubin, Warhol se déplace au Café Bizarre. Le choc est immédiat. Le Velvet apporte la bande-son idéale à la noirceur plastique de Warhol. Warhol devient leur manager et les installe à la Silver Factory sur la 47e rue, un hangar industriel tapissé de papier d'aluminium et de peinture argentée. Le lieu est le centre névralgique de la faune underground new-yorkaise, drag queens, toxicomanes, poètes, mannequins et aristocrates déchus, les Warhol Superstars. Le Velvet devient le groupe officiel de cette cour des miracles. Warhol leur offre une protection totale contre l'industrie du disque et finance leur matériel. Dès le printemps 1966, Warhol intègre le groupe dans une performance multimédia itinérante baptisée l'Exploding Plastic Inevitable. Le Velvet Underground joue sur scène, tournant souvent le dos au public, noyé sous des projections de films de Warhol, de stroboscopes violents et des diapositives colorées. Pendant ce temps, Gérard Malanga et Marie Woronoff miment des rituels sadomaso avec des fouets et des chaînes. C'est une agression sensorielle totale qui terrorise la Californie hippie lors de leur tournée.

Le premier album est à peine dans les bacs en ce printemps 67 que la poudrière explose. Le Velvet Underground a grandi et Lou Reed est un homme de pouvoir qui ne supporte plus de partager la vedette. Deux têtes doivent tomber, le Pygmalion et la Muse. Lou Reed est jaloux. Il ne supporte plus que la presse et le public branché considèrent le Velvet Underground comme le jouet d'Andy Warhol. Pour Lou, le Velvet est un projet littéraire et musical sérieux, pas un numéro de cirque pour la Factory. Lors d'une réunion mémorable en juillet 67, Lou Reed affronte Warhol. Andy lui demande calmement s'il veut continuer à faire des vernissages ou s'il veut enfin jouer dans des vraies salles de rock. Lou répond du tac au tac « on te vire ». Warhol est profondément blessé par cette ingratitude, mais le divorce est consommé. C'est très injuste pour Warhol. Sans lui, ses choix artistiques et, il faut le dire, son pognon, l'album n'aurait pas atteint cet équilibre entre le son brut et la douceur diaphane qui en font un album culte. Il ne serait peut-être jamais paru. Dans la foulée, Lou Reed règle le cas de Nico. Leur liaison est terminée et Lou ne veut plus de cette pièce rapportée que Warhol lui avait imposée. Pour Lou, Nico est un gadget marketing. Une fille qui ne sait pas jouer d'un instrument, qui oublie ses entrées sur scène à cause des drogues et qui attire tous les photographes grâce à sa beauté plastique. Le Velvet doit redevenir dur, noir, exclusivement rock. Nico est chassé du groupe à l'été 1967. Libéré de la tutelle esthétique de la Factory, le Velvet s'enferme en studio pour enregistrer son deuxième album, White Light, White Heat. Le résultat est un bloc de bruit pur, une déflagration de l'arsène et de distorsions crasseuses. Sans Warhol pour adoucir les angles et sans Nico pour chanter des ballades, le disque est un suicide commercial, encore plus violent que le premier. Mais la Factory ne va pas durer longtemps non plus, et cela n'a rien à voir avec le départ du Velvet Underground. L'ambiance libertaire et festive des débuts va virer au cauchemar.

Valérie Solanas est une figure marginale de la Factory. Écrivaine féministe hyper radicale et autrice du Scum Manifesto, Society to Cut Men, un pamphlet prônant littéralement l'extermination et la castration des hommes, elle est complètement ravagée et paranoïaque. Elle a confié à Warhol le manuscrit d'une pièce de théâtre de rue intitulée Up Your Ass. Warhol trouve le texte tellement obscène et violent qu'il pense à un piège de la police et finit par égarer le document. Le 3 juin 1968, persuadée qu'Andy Warhol conspire contre elle pour lui voler son œuvre et contrôler sa vie, Solanas débarque à la Factory armée d'un revolver de calibre 32. Elle croise Warhol près de l'ascenseur et tire 3 balles. Une seule le touche au thorax, mais elle fait du dégât, traversant ses poumons et son estomac. Warhol s'effondre dans une mare de sang. Il est transporté à l'hôpital où il est déclaré cliniquement mort pendant quelques minutes avant qu'une opération à cœur ouvert de la dernière chance ne le ramène à la vie. Warhol survit, mais il ne sera plus jamais le même. Physiquement brisé, il passera le reste de sa vie enfermé dans un corset médical. Psychologiquement, le voyeur magnifique est terrorisé. C'est la fin immédiate de la Silver Factory ouverte à tous les vents et à tous les excentriques. Le lieu est déménagé, ultra sécurisé et se transforme en une entreprise froide, commerciale et bureaucratique. L'ère de l'avant-garde transgressive, dangereuse et insouciante des 60s new-yorkaises vient de mourir sur le linoléum de la Factory sous les balles d'une frappadingue illuminée.

Après avoir viré Warhol et Nico, Lou Reed ne s'arrête pas là. En 68, détestant partager la moindre once de direction artistique, il pousse John Cale vers la sortie. C'est la fin du laboratoire expérimental. Lou récupère les clés de la maison, recrute le jeune Doug Yule et adoucit la musique. Le groupe sort un troisième album éponyme, magnifique et intimiste, en 69, puis le très pop Loaded. Mais le cœur n'y est plus. Épuisé par l'absence de succès commercial et les tensions, Lou Reed claque la porte en août 70, juste avant la sortie de Loaded. Il retourne vivre chez ses parents à Long Island et redevient dactylographe pour le cabinet de comptabilité de son père pour $40 par semaine. Le Velvet s'effondre. Chacun part de son côté reconstruire sa vie sur les décombres du mythe. Lou Reed est sauvé de l'anonymat par son plus grand fan, David Bowie, qui produit l'album Transformer en 72. Le titre Walk on the Wild Side devient un tube planétaire improbable où Lou raconte justement la vie des marginaux de la factory, Holly, Candy, Little Joe. Lou Reed passe les décennies suivantes à jouer avec son image de mort-vivant du rock, alternant chefs-d'œuvre noirs comme Berlin ou New York et suicides commerciaux, le bruitiste Metal Machine Music par exemple. John Cale devient le grand sorcier de l'ombre. Il produit le premier album des Stooges, de Patti Smith, de Jonathan Richman et de Nico. En solo, il publie des albums cultes oscillant entre pop baroque et rock névrosé. Nico, la reine de glace, s'enfonce dans une carrière solo d'une noirceur sépulcrale, s'accompagnant seule à l'harmonium. Rongée par l'héroïne, elle meurt tragiquement d'une chute de vélo à Ibiza en 1988. Quant à Mo Tucker et Sterling Morrison, ils quittent le premier plan. Sterling devient prof de fac en littérature médiévale, puis capitaine de remorqueur. Mo élève ses enfants et finit un temps caissière chez Walmart avant que l'histoire ne se rappelle à eux.

Margarita Passion, I had to get her fixed. 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

Le 22 février 1987, Andy Warhol meurt des suites d'une opération médicale. C'est le choc. Cette mort réveille les vieux démons et les vieux remords. En 1989, Lou Reed et John Cale, qui ne se parlaient plus depuis 20 ans, se retrouvent en studio pour écrire un requiem à leur ancien parrain. L'album sort en 90 sous le titre Song for Drella, un surnom secret de Warhol à la Factory, contraction de Dracula et Cinderella. C'est un disque d'une pureté absolue. Juste la guitare de Lou, l'alto ou le piano de Cale et des textes d'une honnêteté brutale où ils s'excusent auprès d'Andy pour leur ingratitude passée. Ce deuil partagé débouchera même sur une reformation éphémère du Velvet Underground au grand complet pour une tournée européenne en 1993 avant que les égos ne reprennent le dessus et que le rideau ne tombe définitivement. Après des décennies d'excès, de provocations et de paranoïa, Lou Reed va enfin trouver la paix là où personne ne l'attendait, dans les bras d'une autre icône de l'avant-garde new-yorkaise, Laurie Anderson. Ils se rencontrent en 1992. Laurie Anderson est une immense artiste plasticienne, poétesse et pionnière de la musique électronique américaine. Pour la première fois de sa vie, Lou Reed trouve son égal intellectuel et artistique. Il s'installe

cherchant à canaliser l'énergie qui lui reste. Mais le corps de Lou paye la facture des années Factory. Atteint d'une cirrhose hépatique terminale, il subit une grève du foie en mai 2013. Le sursis est de courte durée. Le 27 octobre 2013, à l'âge de 71 ans, Lou Reed s'éteint dans sa maison d'Amagansett, face à l'océan. Laurie Anderson racontera ses derniers instants dans une lettre magnifique. Il est mort au lever du soleil, en faisant les mouvements du tai chi avec ses mains, en regardant les arbres, serein, sans aucune peur. Le poète électrique avait enfin déposé les armes. 60 ans après ces sessions d'avril 1966 au Scepter Studio, que reste-t-il du Velvet Underground ? Bah tout, absolument tout. Le rock moderne est contenu dans la peau de cette banane. Sans ce télescopage absurde entre un rocker littéraire, un altiste snob, une batteuse autodidacte, un guitariste médiéval et un peintre publicitaire à perruque, le punk, la cold wave, la pop indé, le noise rock de Sonic Youth ou de Jesus and Mary Chain n'auraient jamais vu le jour. Le Velvet Underground a prouvé au monde entier que la musique n'avait pas besoin de virtuose pour être grande, mais qu'elle avait besoin de tripes, de structures physiques, de bruit, de fureur, d'une sacrée dose de vérité. Ils ont pris le caniveau et ils en ont fait de l'art éternel.

C'est donc la fin de cette première heure de Chill Out numéro 11 consacrée au Velvet Underground. J'espère que cela vous aura plu et que vous aurez découvert comme moi des infos intéressantes sur ce groupe mythique. Tous les titres qu'on a écoutés étaient tirés de ce premier album du Velvet, sauf le dernier, Walk on the White Side, le titre le plus célèbre de Lou Reed en solo. La deuxième partie de l'émission sera composée de reprises du Velvet, des chansons de Lou Reed et de Laurie Anderson s'accompagnent. Vous pouvez évidemment retrouver tous ces morceaux sur la playlist Chill Out numéro 11 sur Spotify. Quant à moi, vous pouvez me joindre sur Facebook. Pour l'instant, plus de musique et moins de blabla. La radio, c'est toujours éphémère. L'émission, c'est encore Chill Out. Et je suis Jean Chat Noir. Rebonsoir.

There She Goes Again, enregistré en 1983 par REM. À propos, le chanteur de REM a déclaré un jour que les Beatles faisaient de la musique d'ascenseur. Ce à quoi Ringo Starr a répondu que sans les Beatles, REM serait encore dans l'escalier.

Sweet Jane, un des morceaux les plus célèbres du Velvet Underground, interprété par les Cowboy Junkies. Un des groupes les plus chillates qui soit. Et ça mérite bien un petit doublé.

Sweet Jane, donc, par le Velvet Underground sur l'album Loaded, un des albums dont je vous ai parlé en première partie. Et c'est suivi de Here She Comes Again par Nirvana.

Si on peut dire que ce morceau de Nirvana est bien dans l'esprit du Velvet Underground, on peut aussi le dire de Nick Cave qui reprend All Tomorrow's Parties.

Comme on l'a vu dans la première partie, ce qui caractérise le Velvet Underground, c'est cette ambiance composée à la fois de morceaux très durs, très destroy, très expérimentaux et très noisy, et aussi de musique très tendre et très suave. Par exemple, une version de Courtney Barrett qui reprend, I'll Be Your Mirror.

Ouais, une nana que j'aime bien, Courtney Barnett, avec une guitare à moitié accordée, une voix très bleue, et puis bah, ça passe quand même. C'est justement ce petit grain de folie qui nous a fait apprécier. Revenons à Lou Reed sur un album qui s'appelle Coney Island Baby avec Charlie's Girl.

Une version bien noisy de Kurt Vile de Run Run Run, et maintenant une version d'un de mes morceaux préférés du Velvet Underground. Ça vous fait une belle jambe de le savoir. Enfin, c'est Beginning to See the Light par un groupe qui s'appelle Absolute Cray.

On va revenir au côté cool du Velvet Underground avec une reprise de Stephanie Says par un nommé Cassimi, accompagné de quelques copains.

vous avais promis pour finir de vous passer un titre de Laurie Anderson, la compagne de Lou Reed, qui lui a fermé les yeux. Et par contre, elle a l'air d'aller tout à fait bien, puisqu'elle est en tournée en ce moment en Europe. Elle sera le 26 mai à Zagreb, le 31 mai à Lisbonne, le 2 juin à Prague, le 11 juillet à Dublin et à Munich le 13 juillet. Alors vous faites comme d'habitude, vous y allez et puis vous me racontez. On l'écoute dans un titre qui s'appelle « From the Air ».

C'est la fin de ce numéro 11 de Chill Out consacré à Lou Reed, au Velvet Underground et à toute sa tribu. J'espère que vous avez apprécié, parce que c'est pas pour dire, mais j'ai bossé. Mais c'était quand même un plaisir. On se retrouve la semaine prochaine pour de nouvelles aventures. D'ici là, faites bien attention à vos oreilles et surtout, de ce qu'il y a au milieu. La radio, c'est éphémère, l'émission, c'est Chill Out. Et je suis Jean Chat Noir. Bonsoir.

0: voiture à ma maison. Non, parce qu'il y a un ascenseur et ça, j'aime pas. Je préfère partir à l'escalier parce que j'ai l'impression d'être dans le ciel et de m'envoler moi-même. T'en as un, chez toi, on a...
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1: Êtes-vous punk ? Bon, c'est facile à vérifier, vous vous mettez en face d'un miroir. Si vous avez les cheveux courts, jaunes, verts ou rouges, si vous avez une épingle ou un clou planté à travers la joue, bref, vous êtes un paumé et vous êtes un punk.

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